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1: Eh bien, nous sommes heureux aujourd'hui de recevoir monsieur...
2: Monsieur Grimpoir.
1: Monsieur Grimpoir, de Paris.
2: Oui, de Paris.
1: De Paris même.
2: De Paris.
1: Oui.
2: Dixième.
1: Alors, monsieur Grimpoir, vous allez jouer avec nous au qui perd pair.
2: Oui.
1: Monsieur Grimpoir, connaissez la règle du jeu. 4 questions. 10 000 francs, 1 000 francs, 100 francs, rien du tout.
2: Oui.
1: Alors, attention, monsieur, première question. Vous êtes prêts? Quelle est la différence entre un pigeon? Pigeon, c'est facile. Top chronomètre, eh bien monsieur, alors vous dormiez.
2: Non,
1: c'était pourtant facile, alors maintenant je vais passer à la deuxième question. Vous pouvez encore gagner 1000 francs, je vous le signale. Alors attention, quel âge avait Rimbaud?
2: 16 ans.
1: Ah non, 27. Oui, il avait 27 ans, oui, ça dépend quand, mais il avait 27 ans. Ah oui, attention, alors monsieur, attention, troisième question, vous pouvez encore gagner 100 francs.
2: Oui.
1: Troisième question, monsieur, attention, cette question contient un piège. Monsieur, le russe Ishlakov a sauté 2 mètres 31. Pouvez-vous dire mieux?
2: Non.
1: Attention, monsieur, c'est un piège. Je vous demande, est-ce que vous pouvez dire mieux?
2: Non, je ne vois pas. Malheureusement, je ne m'intéresse pas au sport et...
1: Je ne peux pas vous dire mieux, hein.
2: 2 mètres 31, non, je ne vois pas, non.
1: Monsieur, attention, top chronomètre, monsieur, le mot mieux. Est-ce que vous pouvez dire mieux, le mot mieux? Dites-le.
2: Mieux.
1: Redites-le, monsieur.
2: Mieux.
1: Trop tard. Ah oui, fallait le dire avant.
2: Je le savais.
1: Ah ben, fallait le dire alors. Quand on ne sait pas, je comprends qu'on ne le dise pas, mais si vous le savez, fallait le dire. Bon, con, hein, hein. Bon, monsieur, quatrième question du qui perd pair. À partir de maintenant, vous jouez avec votre argent. Alors, après l'augmentation des salaires, l'entreprise tombe à l'eau. Qu'est-ce qui reste?
2: Passe-moi.
1: Eh non, monsieur, des chômeurs. Eh oui, monsieur, vous avez perdu. Alors, vous perdez 100 francs, ça nous a fait plaisir. Vous venez quand vous voulez. Merci et à demain si vous jouez bien.
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Coucou les amis, bonjour. Patrick H2 en votre compagnie, et ce pendant une heure, on va jouer dans Music Quiz. Vous êtes bien sur Radio Mercure, 93 FM et en streaming sur l'application. Des définitions de mots croisés, des blind tests. Aujourd'hui, les blind tests, ils sont moyennement faciles. Tout comme les définitions de mots croisés, va falloir un petit peu gamberger. Allez, on rentre dans le vif du sujet et croyez-moi, on n'a pas le temps, mais pas le temps du tout de faire l'échauffement. Eh oui, le fric c'est chic. Vous êtes dans Music Quiz.

On n'aurait pas le temps du tout de se s'échauffer. On a dansé déjà dans le salon, dans la voiture. Ah là là, ça, on va faire une belle émission aujourd'hui, croyez-moi.

Allez, petite musique, on va jouer tranquillement avec une définition de mots croisés. Sa ville est un digestif. Sa ville est un digestif. C'est en 6 lettres et la 4e lettre, c'est un N. Voilà, sa ville est un digestif. Je vous laisse phosphorer. Oh, il n'y a pas grand-chose. Hein. 2 minutes 47, ça va être chaud pour trouver. Hein. Eh oui. Ouais, Vanessa Paradis, une nouveauté Mercure, les épines du cœur.

Ah, Vanessa Paradis avec Les épines de mon cœur, une nouveauté Mercure. Et donc, 2 minutes 47, ça a été un petit peu rapide pour que vous trouviez la solution, mais bon, on va quand même donner la réponse. Sa ville est un digestif. Eh bien, il fallait trouver le mot cognac. Eh oui, cognac, parce que c'est une ville, et puis en France. Et puis, digestif, parce que le cognac, hein, voilà. Donc, on va rejouer après avec un blind test. Pas tout de suite, on va d'abord écouter l'ami Christopher Cross, années 80, avec Ride Like the Wind. 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

Ah, Christopher Cross avec What Lies the Wind. Et puis, bah, petite musique, parce qu'on va rejouer avec un blind test, je vous l'avais dit. Donc, comme d'habitude, je vais faire silence. Je vous l'ai mis deux fois parce que c'est court, mais par contre, vous allez le trouver parce que c'est facile. Voilà, mais j'ai mis quand même deux fois. Je suis gentil, je sais. Parti. Ah, ah, ah, ah. Allez, une deuxième fois, je vous le remets pour le plaisir. On sait jamais, vous allez peut-être le trouver. Allons-y. Et puis j'espère pour vous que vous allez rêver. Rêver comme Alain Bachung. Madame Rêve, vous allez rêver, trouver la solution, la réponse. Oh. Allez, bon courage à vous, vous en avez pour 3,35 à essayer de chercher. Vous êtes dans Music Quiz avec Patrick H2 sur Radio Mercure 93 FM.

0: Alors, ce blind test. Eh oui, c'était Stromae avec Alors on danse.
1: Alors.
0: Allez, on peut danser dans la voiture, dans le salon, partout.

Ah, il était facile ce petit blind test, hein. Monsieur Stromae. Si on prend les trois dernières lettres de son nom et les quatre premières et qu'on les inverse, ça fait Maestro. Pour ceux qui ne l'auraient pas, déjà su. Une petite info comme ça. Bon allez, c'est l'heure, mesdames, messieurs, du morceau country. Ah oui, dans l'émission, toujours un petit morceau country.

Ah, vous étiez avec Monsieur John Anderson avec Black Sheep, un petit country, ça fait toujours du bien par où ça passe. Et puis on aura tout à l'heure une dans Musique du Monde, on aura une chanteuse brésilienne. Donc pour l'instant, eh bien la petite musique, on va jouer pour la deuxième définition de mots croisés. Attention, il est du midi, c'est grave. Il est du midi, c'est grave. Donc c'est en 6 lettres, et la dernière lettre, donc la sixième, c'est un T. Il est du midi, c'est grave. C'est pas si grave que ça, puisque là maintenant, eh bien on va écouter notre ami du groupe Queen.

0: je vous laisse jusqu'à la fin. Magnifique. Le groupe Queen avec Don't Stop Me Now. Ah, ça fait du bien. Bon, dites-moi, alors, cette définition de mots croisés, l'avez-vous trouvée, hein? Il est du midi, c'est grave. Il est du midi, c'est grave. Eh bien, il fallait trouver accent. Parce que il est du midi, l'accent du midi. Et c'est grave parce que l'accent grave, il y a l'accent aigu, j'aurais pu dire aussi c'est aigu, mais bon, c'est mieux que c'est grave. Voilà, donc accent, il fallait trouver. Et puis, nous allons continuer avec Ongoun et Florent Pagny, nos vies parallèles.
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Oh, un peu de douceur, mesdames, messieurs. Oh, c'est Chris Isaac avec Blue Hotel. Vous êtes dans Music Quiz avec Patrick H2.

Allez les amis, on rejoue, petite musique, donc on rejoue, on va rejouer avec un blind test, le dernier. Alors il est pas facile parce que malgré que ce soit un chanteur français, ça fait un petit moment que la chanson est sortie, donc elle est peut-être aussi sortie de votre esprit. Donc on va faire un petit peu de calme comme d'habitude, je vais baisser tranquillement la musique pour vous mettre le blind test.

Coelho de son nom. Chanteuse, compositrice et instrumentiste, elle joue de plusieurs instruments et elle est née dans la région de Sierra da Mantiqueira, j'espère que je le prononce bien toujours, dans le sud du Minas Gerais, et c'est au Brésil donc. Et elle a sorti 8 albums magnifiques, Suomar Coelho. Alors, l'a-t-on trouvé ce blind test? Et voilà. Alors, l'a-t-on trouvé? Ceux qui disent Michel Berger ont tout bon. Et ceux qui disent le Paradis Blanche leur disent bravo.

Vous êtes bien dans le Music Quiz avec Patrick H2 sur Radio Mercure 93 FM. Et voici venir une reprise d'Upside Down de Monsieur David Guetta et Jadon Bojan. Nouveauté Mercure.

Monsieur David Guetta, que des tubes comme d'habitude avec une reprise de Diana Ross, Upside Down. Petite musique pour vous dire qu'on va rejouer. La dernière définition de mots croisés, dernière ligne droite avant la fin de l'émission. Il a la couleur de sa barrière. Il a la couleur de sa barrière. C'est en 6 lettres et la 3e lettre, c'est un R. Ouais, je sais, aujourd'hui c'était un petit peu difficile, hein, mais bon, faut bien un petit peu se creuser les méninges. Il a la couleur de sa barrière. Allez, presque 4 minutes avec monsieur Maxime Le Forestier pour trouver la réponse née quelque part. Vous êtes sur Radio Mercure 93 FM dans Music Quiz avec Patrick H2.

Ah, monsieur Maxime Le Forestier avec Né quelque part. Ah là là, qu'est-ce que ça fait du bien aussi, ça. Bon, alors, la définition de mot croisé, l'avez-vous trouvé? Il a la couleur de sa barrière. Eh bien, il fallait trouver corail. Parce que la couleur corail, c'est une couleur, et la barrière de corail. Et nous allons finir cette émission avec Prince et Kiss. Je vous ai mis la version longue. Qu'est-ce qu'il est gentil, ce Patrick H2. Vous êtes dans Music Quiz.

moi aussi je peux le faire à mes petits auditeurs bien chéris. Sérieux quand même. Kiss avec Prince, mesdames, messieurs. Et puis bah, c'est fini. Hop. Ah, version longue de Monsieur Prince. Avec un peu de guitare solo. Vous étiez dans Music Quiz avec Patrick H2 sur Radio Mercure 93 FM et aussi en streaming sur l'application. Vous retrouvez Music Quiz tous les lundis de 17h à 18h et les mercredis en rediffusion de 9h à 10h et bien sûr en podcast de toute l'année sur l'application Radio Mercure. Et juste à côté du podcast de l'émission, vous avez un petit lien Patrick H2 qui vous ramène sur ma page Facebook et puis on peut discuter. Vous pouvez me proposer un titre que je passerai dans l'émission ou alors une définition de mots croisés ou un blind test, pourquoi pas. Je vous retrouve la semaine prochaine, même heure, même endroit. Je vous dis bye bye, à bientôt.

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0: Bonjour, monsieur le commissaire.
1: Bien, vous êtes encore là, même Fournier? Vous êtes en retard?
0: Oh non, monsieur le commissaire, c'est vous qui êtes en avance. Il est à peine 2 heures. Mais je vais vous laisser votre bureau. Je terminerai quand vous serez parti.
1: C'est ça. Merci. Qu'est-ce que c'est que ces fleurs?
0: Des jonquilles.
1: Ben, je vois bien, mais qui les a mises là?
0: C'est moi, monsieur le commissaire. Hier, je suis allé à la campagne, alors j'ai pensé que... Comme ça fait juste un mois aujourd'hui que vous m'avez fait employer ici... Enfin, j'ai pensé que ça vous ferait plaisir.
1: C'est très gentil à vous. Merci.
2: Déjà de retour, patron? Vous n'avez pas pris le temps de déjeuner aujourd'hui? Bonjour, madame Fournier.
0: Bonjour, monsieur l'inspecteur. Bon, ben, je vais vous laisser causer. Je reviendrai plus tard.
1: C'est ça.
2: Vous êtes allé à la campagne hier, patron?
1: Non, pourquoi?
2: Ces fleurs.
1: Ah, c'est madame Fournier qui les a apportées ce matin.
2: Oh, mazette, elle vous gâte. Décidément, vous êtes le mauvais génie du petit personnel de la PJ. Il y a un mois, vous renvoyez une femme de ménage parce qu'elle buvait et qu'elle furetait partout. Et vous intriguez pour qu'on en engage une autre qui est votre protégée. Et aussitôt, votre premier soin est de jeter le trouble dans cette âme simple et sereine. Ah, Don Juan.
1: Non, mais c'est curieux, Maxime, comme tu persistes à faire des plaisanteries qui n'amusent que toi.
2: Hein? Eh bien, que voulez-vous, charité bien ordonnée commence par soi-même. D'ailleurs, les histoires des autres ne me font pas rire non plus. Je les comprends jamais. On répond?
1: Tu réponds.
2: Moi? Ah bon. Allô? Allô, oui? Inspecteur Maxime de la PJ. Oui, oui, je note. Rue Ordonnaire. À quelle heure? Bon. Bon, entendu. Comment ça s'écrit? T-R-I-G-E-M-I-N-E. Trigémine. Oui? Mais merci, on y va tout de suite. C'est le 18e arrondissement, patron.
1: Hein?
2: Oui, c'est un toubib du 18e qui a été appelé ce matin en consultation rue Ordonnaire, mais sa patiente était morte. Empoisonnée. À la trigémine.
1: T'as l'adresse du docteur?
2: Oui, patron, je l'ai noté.
1: Oui.
2: Alors, qu'est-ce qu'on fait?
1: Ben, va l'interviewer sur le poison, moi je vais rue Ordonnaire. Rendez-vous ici.
2: Hein. Entendu, patron, mais je vous préviens, vous aurez affaire à la concierge. La femme de la rue Ordonnaire vivait seule.
3: Oh, elle vivait seule. C'est vite dit, ça. Si vous voulez savoir si elle était mariée, alors je peux vous répondre tout de suite, elle l'était pas. Mais elle vivait pas seule pour autant.
1: Un ami?
3: Oh. Sans vouloir en dire du mal, la pauvre, elle en avait plusieurs.
1: Mm-hmm.
3: C'était un vrai défilé. Pour tout vous dire, monsieur le commissaire, elle n'avait pas de métier. Enfin, je veux dire, pas un métier honnête comme vous et moi. C'était pas malheureux, hein, dans une maison bourgeoise. Oh, il y a eu des plaintes. Mais qu'est-ce que vous voulez que le gérant lui dise? Et payer son loyer? Mais mieux que certains, ça on peut le dire. Puis quoi, hein? La vertu, c'est pas dans le bail. Sans ça... Il y aurait les appartements. Oh, bien des fois, je lui ai dit, Mme Madeleine, mais on l'appelait par son prénom dans le quartier. Mme Madeleine, avec votre genre de vie, vous arrivera des ennuis. Elle riait, la malheureuse, comme si j'étais folle. Et pourtant, hein, je croyais pas si bien dire.
1: Vous connaissiez les hommes qui montaient la voir?
3: Oh, non, monsieur le commissaire, non. Je pouvais pas les reconnaître. C'était rarement les mêmes. Puis, je leur demandais pas leur nom. D'autant que souvent, elle les raccompagnait elle-même. Chacun est libre de recevoir qui il veut, pas.
1: Mmh.
3: Les concierges n'ont rien à y voir. Quoi qu'on dise, on est aussi discrète que les autres.
1: C'est vous qui avez découvert le corps?
3: Oui, oui, c'est moi. Oh, même que ça m'a choqué, comme on dit. J'en suis encore toute retournée, c'était ce matin. Généralement, je lui faisais ses courses, puis je lui montais son panier dans la matinée. Ces femmes-là, ça se lève jamais de bonne heure. Elle m'avait donné une clé. Je suis monté vers midi. Elle était encore couchée, je ne me suis pas étonné. C'était comme ça tous les matins. Alors, je lui ai crié de se réveiller et je suis allé dans la cuisine ranger les provisions. Et quand je suis revenu dans la chambre, elle dormait toujours. Alors, j'ai voulu la secouer, mais son bras était tout froid. Oh, j'ai eu peur, j'ai appelé le docteur aussitôt et c'est lui qui a décidé d'avertir la police.
1: Vous n'avez touché à rien dans l'appartement?
3: Madame, non, monsieur le commissaire, j'ai eu bien trop peur. Non, tout était comme vous le voyez maintenant.
1: Est-ce que vous ne pensez pas qu'on ait pu voler quelque chose?
3: Ah non, on n'a rien volé. Même pas son argent qui est dans l'armoire, dans une boîte en fer. C'était ses économies. Pour aller à la campagne, qu'elle disait. Hein. C'était son rêve, à cette femme. Prendre un petit bar en gérance au bord de l'eau. Et pour elle, c'était la meilleure solution. Ouais. Et elle n'avait pas de famille. Personne.
1: Mais elle restait toujours dans le quartier? Elle ne sortait jamais?
3: Ou rarement. Pour ainsi dire, une seule fois par semaine, le jeudi. Elle avait une copine qui était ouvreuse dans un cinéma de Pigalle. Alors elle allait voir le spectacle à l'œil une fois par semaine. Une fois, elle m'avait emmenée. Ah, pour ça, faut dire ce qui est, quand on lui rendait service, elle était régulière. C'était un film de cowboys. Oh, c'est pas tellement que j'aime ça, mais c'était gratuit, alors, n'est-ce pas? À la sortie, je voulais lui offrir une glace chez une cousine à moi qui tient un café au but de Chaumont, mais il fallait changer deux fois, tandis que de Pigalle à la rue Ordener, c'est direct. On descend à Max Dormois et on est chez soi. Ah, c'est pratique tout de même, hein. Moi, ça me fatigue à cause des escaliers, mais ouais. Mme Madeleine, elle s'en fichait pas mal des marches. C'était encore une jeunesse, elle. Ah, comme quoi, hein, monsieur le commissaire, on est bien peu de choses.
1: Ouais, oui. C'était hier, jeudi. Hein. Mm-hmm. Alors, elle est allée au cinéma comme d'habitude.
3: Mais oui, je l'ai vue partir comme tous les jeudis. Oh. Elle aurait eu bien tort de pas en profiter parce que ça lui coûtait le prix de 2 tickets de métro. Alors, pensez.
2: Finalement, patron, ça vous a pas appris grand-chose.
1: T'as vu le docteur?
2: Oui, oui, c'est la concierge qui l'a appelé, comme elle vous l'a dit. Alors tout d'abord, il a dit crise cardiaque, mais en examinant mieux le visage de la morte, il en est arrivé à penser que la crise cardiaque avait été provoquée par un poison, la trigémine. Alors naturellement, il a refusé le permis d'inhumer et il a appelé aussitôt le commissariat du 18e. L'institut médico-légal décidera s'il a tort ou raison.
1: T'as donné des renseignements sur la trigémine?
2: Oui. Alors, prise à petite dose et sous contrôle médical, c'est un régulateur du nerf trijumeau. Mmh. Et prise massivement, cela provoque la paralysie de la face et enfin l'arrêt du cœur. Alors, ce produit se présente aussi bien sous la forme solide que liquide et ne s'obtient naturellement que par ordonnance. Non, bougez pas, patron, je connais mes devoirs. Allô? Oui? Commissaire Frémont? Oui, il est là, oui. Oui, j'ai de quoi écrire. Ah bah ça alors? Non, rien, continuez. Oui, le rapport est déjà arrivé, je note. Oh, c'est inutile d'appeler, je sais comment ça s'écrit. Oui, je l'avertis tout de suite. Merci, à plus tard.
1: Ce que c'est?
2: Le commissariat de Neuilly, patron. Un enfant de 12 ans empoisonné à la trigémine.
1: Donne-moi l'adresse, j'y vais. Toi, reste ici pour attendre le rapport de l'Institut médico-légal sur la femme de la rue Ordener. Et viens me retrouver si tu peux.
2: Entendu, patron.

0: Non, monsieur le commissaire. Je n'étais que sa belle-mère. Philippe avait 3 ans quand j'épousais son père. Je pourrais vous dire, monsieur le commissaire, que je le considérais comme mon propre enfant. Ce serait inexact. L'attitude même de mon mari me l'aurait interdit. Il donnait à Philippe une affection très exclusive. Il n'aurait pas supporté que le petit se rapprochât trop de moi. Nous avons donc observé l'un et l'autre une distance que les années accroissaient sans cesse. Nous n'en souffrions pas. Je ne peux répondre que pour moi, bien sûr. Mais les enfants, quand ils sentent qu'on ne répond pas à leur affection, ont une attitude particulière pour se refermer sur eux-mêmes. Et ignorer à leur tour les gens qui les négligent.
1: Bah, vous vous en occupiez, cependant.
0: Très peu. Enfin, pour ainsi dire, jamais. Mon mari donna à son fils une gouvernante, ce qui fait que nos rapports se réduisirent à peu de choses. À la simple courtoisie qui règne entre gens bien élevés. Nous aurions pu vivre comme cela très longtemps si mon mari n'était pas mort l'année dernière dans un accident d'avion, me laissant tutrice légale de Philippe. Cette nouvelle situation nous rapprocha un peu. Mais je pense qu'il y entrait plus de raison que de cœur. Enfin, pour moi, tout au moins.
1: Que voulez-vous dire?
0: Je veux être franche, monsieur le commissaire. D'abord, le petit garçon de 3 ans que j'étais prête à aimer avait grandi. Et puis...
1: Oui?
0: C'est Philippe qui hérita la fortune de son père. Je n'en ai eu que l'usufruit. Vous comprendrez dans ces conditions que je tenais au maximum à me rapprocher de mon beau-fils.
1: Considérable, cette fortune?
0: Très considérable. Vous ne me posez pas la question, monsieur le commissaire, mais je la sens qui vous brûle les lèvres. C'est moi maintenant la légataire universelle de mon mari. C'est embêtant pour moi, je suppose.
1: C'est embêtant si vous avez quelque chose à vous reprocher.
0: Oh, c'est monstrueux. Je n'avais pas d'affection particulière pour lui, mais... C'était tout de même un enfant. Il me semble qu'il doit falloir un affreux courage pour faire du mal à un enfant.
1: Oui, du courage. Ou de la lâcheté. Qu'a fait Philippe hier?
0: Comme tous les jeudis, il est allé déjeuner chez sa grand-mère à l'Étoile.
1: Seul?
0: Oui.
1: Et ensuite?
0: Ensuite, il devait aller retrouver des camarades pour jouer au football au bois de Boulogne. Mais j'ai trouvé dans sa poche un billet de Cirque Medrano. C'est sa grand-mère, sûrement, qui lui aura encore donné de l'argent. Elle le garde sans arrêt. Tous les jeudis, c'est la même comédie. Il revient les poches pleines de bonbons et de sottises qu'il achète en route. Monsieur le commissaire, je suis contre le fait de donner trop d'argent aux enfants. Ça leur fausse le jugement. Moi, je n'en donnais pratiquement jamais à Philippe. Juste de quoi acheter ses tickets de métro.
1: Merci, madame. Ce sera tout pour l'instant.
0: Je vous raccompagne, monsieur le commissaire.

0: Ah, je vous attendais, patron.
1: Alors ?
0: Alors, la femme de la rue Ordener a bien été, elle aussi, empoisonnée à la trigémine.
1: Ouais.
0: Oui, mais c'est pas tout. Figurez-vous que tout à l'heure...
1: Non, attends, récapitule.
0: Oui, non, mais attends...
1: Tais-toi, allons dans l'ordre. Pour la femme de la rue Ordener, nous n'avons pas le moindre indice. Enfin, nous pourrions dire que c'est une victime anonyme. Elle vivait seule, sans famille, sans attache. Du moins, sans attache connue. Elle amassait sous après sous un pécule qui devait lui assurer une vieillesse tranquille. Voilà, c'est tout ce que nous savons. Le vol, qui est le mobile auquel on a pensé en premier lieu, a dû être exclu, puisque cet argent, on l'a retrouvé dans sa cachette en fer, au fond d'une armoire. Le crime d'un sadique semble exclu aussi, étant donné la position normale du corps, et l'absence de sévices, et puis surtout l'emploi du poison, qui implique la préméditation. Reste le crime passionnel. Oui. Mais pour qu'il soit retenu, il n'en est pas moins difficile, voire impossible à prouver. L'activité de cette femme et le défi des dames qu'elle recevait chez elle, au vu et au su de tout le monde, rendent bien fragile cette hypothèse. Alors, si elle avait dû craindre la jalousie, elle serait cachée davantage.
0: Oui, et pour le crime de Neuilly ?
1: Bah, dis-moi, pour le crime de Neuilly, c'est un peu différent. Il y a un mobile, l'intérêt. La belle-mère de Philippe se trouve maintenant à la tête d'une fortune importante qui allait lui échapper dans quelques années. Il reste donc à prouver que cette femme s'est bien procurée de la trigémine et qu'elle l'a fait absorber au petit garçon. Oui, ben, à supposer qu'elle est coupable, nous ne sommes pas plus avancés sur l'affaire de la rue Ordener, car il n'y a qu'un facteur commun à ces deux crimes, le poison employé qui est le même à chaque fois.
0: Mais c'est donc forcément le même assassin.
1: Oui, ça, on peut admettre une coïncidence. Mais en fait, quel rapport peut-il y avoir entre une femme de mauvaise vie et un petit garçon de 12 ans ?
0: Peut-être s'agit-il d'un fou ?
1: Mais naturellement, c'est la première idée qui vient. Un fou qui frapperait au hasard, ça, sans raison apparente.
0: Oui, et cela expliquerait, patron, le troisième coup de fil que j'ai reçu tout à l'heure.
1: Non, tu veux pas dire que...
0: Si, patron. Juste avant que je vienne vous rejoindre, un coup de téléphone de Saint-Ouen. Un homme s'est écroulé dans la rue en rentrant chez lui. Il s'agit d'un ouvrier zingueur qui travaille à Puteaux.
1: T'as la voiture ?
0: Bah, naturellement, patron.
1: Voilà, en route à Saint-Ouen.

0: Je sais, madame, combien il doit vous être pénible de répondre à mes questions. Mais comprenez aussi qu'il nous faut rechercher qui a tué votre mari, puisque les médecins sont formels. Il est mort empoisonné.
1: Je voudrais vous aider, monsieur, mais je sais rien. Rien.
0: Bon. Bon, alors, racontez-moi la journée de votre mari.
1: Il s'est levé à 6 heures, comme d'habitude, puis on a déjeuné ensemble.
0: Oui.
1: Puis à 7 heures moins le quart, il est parti pour l'usine.
0: Comment se rendait-il à son travail ?
1: En métro jusqu'au pont de Neuilly, puis il prenait l'autobus jusqu'à Puteaux.
0: Quand il est parti au travail, il vous a paru normal ?
1: Comment ça ?
0: Oui, enfin, je veux dire, il ne se plaignait pas déjà de maux de tête, de crampes d'estomac, de vertiges de...
1: Oh non. Non, il a déjeuné normalement. Du café noir, puis du pain.
0: À midi, où mangeait-il ?
1: À l'usine.
0: À la cantine ?
1: Oh non, non, je lui préparais une gamelle, ça revenait un peu plus cher, mais... Il disait que ça le reposait davantage de manger seul.
0: Et à quelle heure rentrait-il le soir ?
1: À 8h30.
0: Régulièrement ?
1: Oh oui. 10 minutes avant, enfin 10 minutes après, quoi, ça dépendait des autobus. Ça.
0: Oui. Depuis quand étiez-vous mariée ?
1: Oh, ben ça aurait fait... Oh, 8 mois mardi prochain. C'est affreux.
0: Où avez-vous connu votre mari ?
1: À l'usine, il venait de terminer son service militaire. Moi, je suis dans les bureaux.
0: Et pourquoi n'êtes-vous pas partie avec votre mari pour l'usine ?
1: Je travaille plus, monsieur. J'étais un enfant.
0: Connaissiez-vous des ennemis à votre mari ?
1: Des ennemis ?
0: Oui.
1: Monsieur l'inspecteur, on n'est pas des gens assez importants pour en avoir. Puis qui nous en aurait voulu ? On connaît personne. On sort presque jamais. Tout notre temps de libre, on le passe ici à arranger notre appartement.
0: Mais avant votre mariage, comment vivait votre mari ?
1: Comment ?
0: Seul ?
1: Oh, ben, naturellement, oui.
0: Non, non, pardonnez-moi cette question, madame, mais avant votre mariage, votre mari avait-il une liaison ?
1: Une liaison ?
0: Oui. Enfin, pensez-vous qu'avant qu'il vous rencontre, votre mari ait pu promettre le mariage à une jeune fille ?
1: Mais non, monsieur l'inspecteur, ben évidemment pas.
0: Mais pourquoi ?
1: Oh ben, parce qu'il me l'aurait dit, monsieur l'inspecteur.
0: Bon ben, je vous remercie. Nous vous convoquerons plus tard. Excusez-nous.
1: Oh, mais vous excusez pas, monsieur le commissaire, je comprends très bien. Au revoir, monsieur.
0: Madame. Qu'en penses-tu, Maxime ?
2: Elle est naïve.
0: Ouais, c'est justement cette naïveté qui est innocente. Et puis à quel mobile aurait-elle obéi, hein ? Elle se retrouve seule, sans ressources, attendant un enfant et dans un appartement payable à tempérament. Oh, le crime passionnel. Improbable. Il n'était marié que depuis 8 mois. Alors quoi, le crime crapuleux ? La situation de la victime le rend impensable. Et puis encore une fois, ce crime n'expliquerait pas les autres.
2: Alors, patron, qu'est-ce qu'on fait ?
0: C'est qu'on fasse. On rentre chez soi, Maxime. Ah, tu vois, pour aujourd'hui, c'est suffisant comme ça. Hein. Allez, à demain.
2: Bonjour, madame Fournier. Le patron n'est pas arrivé ?
3: Ah si, il y a un moment, monsieur l'inspecteur, mais il est reparti tout de suite. Il a reçu un coup de téléphone. D'après ce que j'ai compris, c'était le commissariat du 15e. Une femme a découvert le corps de son mari hier soir dans leur appartement.
2: Ah, bon, qu'a dit le patron ?
3: Et il a dit que vous le rejoignez tout de suite. Ah, ah. Tenez. Il a laissé l'adresse sur le bureau. Là voilà, hein ? Rue de Vaugirard.
2: Bon, très bien.
4: Ici, monsieur le commissaire, dans son bureau.
0: Quelle heure ?
4: Oh, 4 heures environ. Je ne sais pas très exactement.
0: Votre mari est-il resté dans son bureau tout l'après-midi ?
4: Oui, comme à son habitude. Il ne sort que le matin pour visiter ses clients.
0: Quelle profession exerçait-il ?
4: Conseiller fiscal, monsieur le commissaire.
0: Mm-hmm. Grosse clientèle ?
4: Assez importante, oui. Il ne se plaignait pas.
0: Aucun malentendu avec ses clients ?
4: Non, pas que je sache.
0: Et avec vous, pas de malentendu ?
4: Non.
0: Donc hier matin, il est sorti.
4: Oui, il avait un rendez-vous tout près d'ici, et un autre à Auteuil.
0: Il a pris sa voiture ?
4: Oh non, monsieur le commissaire. Mon mari ne prenait plus sa voiture pour circuler dans Paris. Il trouvait ça trop fatigant et trop long. Mmh. Il avait un peu raison. Ça devient un luxe impossible. Le métro et l'autobus lui convenaient davantage.
0: Et vous, madame, êtes-vous restée à votre appartement tout l'après-midi ?
4: Non.
0: Où êtes-vous allée ?
4: Faire des courses.
0: Où ?
4: Pardon ?
0: Où ? Où ces courses ?
4: Oh, je n'avais pas saisi. Eh bien, je suis allée dans les grands magasins, puis rue Tronchet, rue Royale.
0: Quel genre de courses ?
4: Je ne comprends pas.
0: Des achats ?
4: Non, pas particulièrement.
0: Hein ?
4: Quand une femme dit qu'elle va faire des courses, ça veut dire qu'elle va voir 1000 choses qu'elle achèterait si elle le pouvait. Mm-hmm. C'est surtout un prétexte pour s'échapper un peu, marcher. Je sais pas, c'est un but de promenade, si vous voulez.
0: Et c'est en rentrant que vous avez trouvé votre mari ?
4: Oui. Je suis allée directement dans ma chambre pour me changer. Et puis, je suis entrée dans ce bureau pour parler à mon mari. Et j'ai appelé le commissariat tout de suite.
0: Ouais. Ouais. Depuis combien de temps êtes-vous mariée ?
4: 12 ans, monsieur le commissaire.
0: Votre mari vous aimait-il ?
4: Quelle question ! Oui, sans doute m'aimait-il. Comme on aime après 12 ans de mariage.
0: Et vous ?
4: Moi ?
0: Oui. Aimiez-vous votre mari ?
4: Mais... Vous permettez ?
0: Je vous en prie.
4: Allô ? Allô ? Oui, c'est elle-même. Ah, c'est vous, maître. Pouvez-vous rappeler dans... disons... 1 heure, voulez-vous ? Mais... Oh, tout cela est inutile maintenant, maître. Mon mari est mort. Oui. Merci, merci. Oui, oui, la police est là. C'est entendu, maître. À demain. Excusez-moi, monsieur le commissaire.
0: Le notaire ?
4: Non.
0: Ah, j'aurais cru. N'avez pas répondu à ma question, madame. Aimiez-vous votre mari ?
4: Mais oui, monsieur le commissaire.
0: Oui, comme une femme aime son mari après 12 ans de mariage. Sans doute était-ce un huissier.
4: Que voulez-vous dire ?
0: La personne qui vous a téléphoné à l'instant, c'était un huissier.
4: Non.
0: Bah, ça aurait pu.
4: Oui, monsieur le commissaire, ça aurait pu. Mais ça n'était pas un huissier, pas plus qu'un notaire. C'était mon avocat.
0: Procès ?
4: Divorce.
0: Ah. Ne m'aviez-vous pas dit qu'il n'existait aucun malentendu entre vous et votre mari ?
4: C'est quelquefois sur un malentendu, monsieur le commissaire, que l'on persiste à vivre ensemble.
0: C'est votre mari qui avait demandé le divorce ?
4: Non, moi.
0: Mais il était d'accord ?
4: Non. Il était au contraire opposé. Mon avocat a reçu hier une lettre de mon mari lui confirmant sa position. C'est de cela qu'il voulait m'avertir. Puis-je aller ouvrir ?
0: Non, mais je vous en prie. C'est sûrement l'inspecteur Maxime à qui j'ai demandé de venir me retrouver ici.
4: Par ici, monsieur l'inspecteur. Le commissaire vous attend.
2: Je suis venu aussi vite que j'ai pu, patron.
0: Non, non, nous n'avions pas terminé. Permets ? Je suis à toi dans un instant.
2: Oui.
0: Ce serait indiscret, madame, de vous demander pourquoi vous vouliez divorcer.
4: Oui, c'est indiscret. J'avais besoin de ma liberté.
0: Liaison ?
4: Puisque vous appelez ça comme ça. Liaison, oui.
0: Devant le refus de votre mari, qu'envisagiez-vous de faire ?
4: De le convaincre.
0: Y seriez-vous parvenu ?
4: Ce que femme veut, monsieur le commissaire. Maintenant, messieurs, je vous demanderai de vous retirer. Je suis brisée.
0: L'émotion ?
4: La fatigue. Je ne quitterai pas Paris sans votre autorisation. C'est ce qu'il faut dire, je crois.
0: C'est exact, madame.
4: Par ici, monsieur.
2: Vous savez ce qu'on dit, patron ? Ce que femme veut, le diable le veut aussi. En tout cas, elle a un mobile tout trouvé. Besoin de liberté.
0: Ouais, ouais. Et je reconnais que c'est là un mobile qui en vaut bien un autre. Et pourtant, j'y crois pas.
2: Et si on envisageait le suicide ?
0: Ah, tu veux dire que le conseiller fiscal se serait suicidé parce que sa femme l'abandonnait ?
2: Pourquoi pas ?
0: Pourquoi pas, en effet. Mais alors, Faudra admettre aussi que la femme de la rue Ordonnaire, que le petit Philippe de Neuilly et que l'ouvrier zingueur de Saint-Ouen se sont suicidés parce qu'une femme quittait son mari dans le 15e arrondissement. Tu crois pas que ce serait poussé un peu loin la solidarité, non ?
2: Enfin, je cherche, patron, je cherche, mais... Enfin, le divisionnaire aura peut-être une idée.
0: Et pourquoi le divisionnaire ?
2: Eh bien, il vous a demandé tout à l'heure, il aimerait vous voir le plus tôt possible.
0: Aïe, mauvais signe.
2: Oh, vous n'avez rien à craindre, patron. Il vous traite en ami.
0: Ouais, je ne compte sur mes amis que lorsque tout marche bien. C'est un calcul exact, et il m'a évité bien des déboires, enfin. Allons-y.
5: Entrez. Ah, c'est vous, Frémont. Vous avez lu les journaux ?
0: Si je comprends bien, monsieur le divisionnaire, vous les avez lus aussi.
5: Plaisantez pas, Frémont. Les journalistes ont raison. 4 crimes en 2 jours dans Paris et vous n'avez rien trouvé. Rien. Pas la moindre piste, pas le plus petit indice. Ai-je tort ?
0: Non. Nous n'avons rien trouvé.
5: Hein, joli bilan.
0: Oh, à ce point-là, c'est une faillite.
5: Amusez-vous encore, Frémont, pendant qu'il en est temps. Je vous donne 48 heures pour trouver des éléments nouveaux susceptibles de nous éclairer. Passez cette limite, si vous êtes encore bredouille, je vous retire cette affaire et je la donne à Gauthier.
0: Ah, ben vous lui ferez là un joli cadeau, dites donc.
5: Je ne vais pas vous blesser, Frémont. Je connais vos mérites et je sais que vous êtes le plus qualifié pour aboutir. Mais le temps nous presse, les événements nous pressent. Nous ne pouvons pas attendre que d'autres crimes soient commis. Reprenons ensemble tous les éléments, voulez-vous ?
0: Ouais.
5: Peut-être y a-t-il un détail qui vous a échappé.
0: Oh !
5: Je ne me crois pas meilleur limier que vous. Si je suis divisionnaire et si vous ne l'êtes pas, c'est que j'ai sur vous le privilège de l'âge. C'est d'ailleurs le seul qui me donne. Seulement, on juge souvent mieux de l'extérieur.
0: Ouais.
5: À force de répéter les faits, on les distingue plus. Entrez ! Quoi, qu'est-ce que vous voulez ?
6: Je viens recevoir cette dépêche, monsieur le divisionnaire.
5: Oui, bien, lisez-la.
6: Parfait. Commissariat du 8e arrondissement de Marseille. Ce matin a été découvert à son domicile le cadavre de monsieur Victor Gautron, représentant de commerce. Les conclusions de l'Institut médico-légal étant les mêmes que celles des laboratoires de Paris, l'affaire semble relever de la même origine et intéresser la police judiciaire de Paris. Signé, commissaire Frossard.
5: Et de 5.
0: Ouais.
5: Qu'est-ce que vous en dites, Frémont ?
0: Oh, rien, monsieur le divisionnaire, sinon que Frossard semble nager comme nous. Puis s'il nous appelle en consultation, c'est qu'il souhaite se décharger sur nous d'une affaire qui lui semble malsaine. Et vous ? Qu'en pensez-vous, hein ?
5: Comme vous. Mais il n'est pas mauvais que la police marseillaise partage notre incertitude. Les journalistes vont trouver un dérivatif et nous laisser en paix quelque temps. Qu'est-ce que vous comptez faire ?
0: Partir à Marseille, monsieur le divisionnaire.

0: Commissaire Froissart, content de vous voir, Frémont.
1: Moi de même. Inspecteur Maxime, mon adjoint.
0: Bonjour.
2: Bonjour, monsieur le commissaire.
0: Vous restez longtemps à Marseille?
1: Ça dépend.
0: De quoi?
1: De ce que vous m'apprendrez sur la mort de Victor Gautron.
0: Alors vous risquez d'être encore là à Noël, oui. Car nous ne savons pas grand-chose. Pour ainsi dire, rien. Nous avons été prévenus par le patron de l'hôtel où vivait Gautron.
1: Ah bon, parce qu'il vivait à l'hôtel?
0: Oui, un petit hôtel au mois. Pratiquement une pension de famille. Oui. Surtout une clientèle de retraités. Gautron vivait là depuis une vingtaine d'années.
1: Marié?
0: Non, veuf. C'est depuis son veuvage qu'il s'était installé à l'hôtel. Pour plus de commodité.
1: Ah, mais il travaillait encore?
0: Oui, représentant de commerce dans une fabrique de pâtes alimentaires. Tous les renseignements que nous avons recueillis sur lui sont excellents. Ce qui nous prive naturellement de la moindre piste. 40 ans dans la même maison, estimé de ses chefs, apprécié de ses camarades, pas d'aventure connue et... En tout cas, une vie réglée comme un papier à musique. 10 mois de l'année, il travaillait. Et les deux autres, il les passait dans un petit hôtel de Perros-Guirec où il allait déjà avec sa femme et dans lequel il avait conservé ses habitudes. Quand il n'était pas tourné, c'est-à-dire la plupart du temps, car il voyageait de moins en moins, sa vie à Marseille était aussi régulière. Levé à 7h, petit déjeuner à 8h dans la salle à manger de l'hôtel, et à 9h, il était à la fabrique. De midi à 2h, il déjeunait dans un troquet du port et il retournait à la fabrique jusqu'aux environs de 6h.
1: Ouais. Et les soirées?
0: Ah, des soirées comme on rêverait, vous et moi, d'en avoir plusieurs dans l'année, voyez-vous? Jugez plus tôt. Jusqu'à 8h, il jouait aux cartes avec des camarades de travail devant un demi. Après quoi, il rentrait à son hôtel pour dîner en regardant la télévision et couchait au plus tard à 11h. Aussi, hier matin, quand il ne descendit pas à l'heure habituelle prendre son petit déjeuner, son hôtelier s'inquiéta. Il attendit quelques minutes, puis il monta à la chambre, frappa à la porte. Mais, comme il n'obtenait pas de réponse, il ouvrit avec son passe. Victor Gautron gisait au pied de son lit. La tête avait porté sur l'angle de la commode. Le médecin appelé d'urgence diagnostiqua une crise cardiaque, mais il refusa néanmoins le permis d'inhumer. Vous connaissez le résultat de l'examen du légiste? Voilà, c'est tout.
1: Ouais. Naturellement, aucune empreinte.
0: Non, aucune, si ce n'est les siennes propres et celles de la femme de ménage.
1: Et rien n'avait disparu?
0: Rien, autant qu'on ait pu en juger.
1: Eh bien, vous aviez raison, Froissart. Ce qui s'est passé ici ressemble étrangement à ce qui s'est passé à Paris.
0: Oh! J'oubliais peut-être le plus important. Lorsque Gautron a eu sa crise cardiaque, il venait juste de rentrer à son hôtel. Il n'avait pas même eu le temps de retirer son pardessus de voyage.
1: De voyage?
0: Oui, une tournée pour la fabrique, à Paris.
1: À Paris?
0: Il était resté absent un jour et demi, voyage aller-retour compris. Et grâce à son carnet de rendez-vous, nous avons reconstitué plus ou moins son emploi du temps. Mais là encore, nous n'avons rien appris.
1: Non mais ça ne fait rien, dites quand même. Qui sait, hein?
0: Eh bien voilà. Il avait quitté Marseille à 14h47 pour arriver à Paris à 23h.
1: 23h.
0: Oui, il est descendu dans un hôtel près de la gare de Lyon. Le lendemain matin, nous le trouvons à 9h chez un grossiste du boulevard Berthier. À 10h30, chez un grossiste de la rue Cadet. Et une heure plus tard, chez un autre grossiste de la rue de Paradis.
1: Oui.
0: Et son carnet de rendez-vous concorde bien avec son carnet de commandes.
1: Oui.
0: Et les tickets que nous avons trouvés en sa poche indiquent que ses déplacements ont été faits en métro. Ensuite, il a repris le train à 12h30 à la gare de Lyon et il est arrivé à Marseille vers 23h. Il s'est rendu directement à son hôtel... Et il est mort en arrivant dans sa chambre. Voilà. C'est tout ce que je peux vous dire.
1: C'est peu, ouais. C'est peu et c'est beaucoup à la fois. Qu'avez-vous encore trouvé dans ses poches?
0: Bon, rien d'intéressant. Attendez, j'ai noté tout ça sur un papier à votre intention. Une seconde, hein?
1: Oui.
0: Voilà. Son carnet de rendez-vous, celui des commandes, ça nous l'avons déjà vu.
1: Oui.
0: Des tickets... De métro, neuf et usagé, une petite boîte de dragée, vide, son portefeuille, 300 francs en billets et 27 francs en monnaie, un paquet de cigarettes et un briquet et la clé de sa valise.
1: Ouais.
0: Dans la valise, peu de choses également, sa mallette d'échantillon, un pyjama, une brosse à dents et son rasoir électrique. Vous voyez, rien que de très normal. Alors, Frémont, qu'en pensez-vous?
1: Rien. Sinon que la solution est à Paris. Enfin, quand je dis la solution, je suis optimiste. Mais je suis persuadé que si Gautron n'était pas allé à Paris, il serait encore dans un troquet du Vieux-Port à manger de la friture. Et toi, Maxime, qu'en penses-tu?
3: Hein?
2: Rien du tout, patron.
1: Ah oui, naturellement, c'est facile.
2: Mais pourtant, patron, je suis troublé par quelque chose. Mais je sais pas quoi. J'ai beau chercher dans ma tête, je trouve pas.
1: Oui, quand tu l'auras trouvé, tire la sonnette d'alarme. Hein. Bon, en attendant, on rentre à Paris.
0: Oh, votre train n'est pas avant une heure. Allez, permettez-moi de vous offrir un pastis, hein.
1: Ah oui, c'est ça, un pastis. Hein. Vous avez le sens du mot juste, Frossard.
3: En somme, si je comprends bien, le voyage éclair que vous venez de faire à Marseille ne vous a pas apporté grand-chose.
1: C'est exact, monsieur le divisionnaire. Rien. Mmh. Sauf peut-être la certitude que l'assassin opère bien à Paris, qu'il se sert du même procédé pour frapper ses victimes et que celles-ci sont choisies sans discernement. Ouais. J'oserais presque dire, monsieur le divisionnaire, que les victimes ne sont pas choisies, qu'elles tombent par hasard. Hein. C'est dans cette affaire ce qui me trouble le plus. On dirait que l'assassin veut faire la démonstration de sa force, que le nombre de ses victimes l'intéresse plus que la personnalité de chacune. Et son audace me ferait croire qu'il est certain de l'impunité.
3: Ah, ça, vous avez raison, Frémont. Il en est certain, en effet.
1: Comment cela?
3: Lisez. Cette lettre était dans le courrier ce matin, postée hier à la poste centrale de la rue du Louvre.
1: Pas de mobile, pas de trace. Le commissaire Frémont n'aboutira jamais. Il ne m'a fallu qu'un mois pour faire ce crime parfait.
3: Et alors?
1: Votre décision de confier cette affaire à Gauthier tient-elle toujours?
3: Oh, vous voulez rire, non?
1: Oh non, vraiment pas. Mais l'auteur de cette lettre n'a pas tort, je n'aboutirai pas, je le sens bien maintenant. Il me semble que je suis devant un barrage. Et que pour la première fois, je n'arriverai pas à faire une brèche. Ah non, non, je crois qu'il est plus honnête pour moi d'abandonner cette affaire à Gauthier.
3: Vous compromettriez votre carrière entière pour une minute de découragement?
1: Mais si vraiment, monsieur le divisionnaire, c'était un crime parfait.
3: Mais vous savez mieux que moi, Frémont, que le crime parfait n'existe pas. Les crimes impunis sont rares. Ça ne veut pas dire pour autant qu'ils soient parfaits.
1: Ouais.
3: Il suffit d'une erreur tellement infime pour qu'une enquête soit compromise depuis le départ.
1: Enfin, si seulement je pouvais trouver ce lien qui existe entre les victimes.
3: Mais existe-t-il ce lien? Puisque vous venez de me dire que ces victimes avaient été choisies par hasard, sans volonté définie.
1: Mais l'assassin, monsieur le divisionnaire, chacune de ces personnes empoisonnées l'a bien rencontré quelque part, non?
3: Oui, oui.
1: Enfin, car tout de même, il existe, ce bonhomme. Il dort, il mange dans un endroit quelconque, il tue bien quelque part. Eh bien, c'est cet endroit qu'il me faut trouver. C'est cet endroit qui est le lieu commun à toutes les victimes.
3: Entrez.
4: Bonjour, monsieur le divisionnaire.
3: Bonjour.
4: Bonjour, patron. Je vous prie de m'excuser pour mon retard, mais il y a ces embouteillages dans Paris. Pff, c'est à ne pas le croire. On finira par aller plus vite à pied.
1: Ça y est.
3: Mais qu'est-ce qui vous arrive, Frémont?
1: Ça y est, j'ai trouvé.
4: Que... C'est pas pour dire, patron, mais si vous vous expliquiez, ça serait quand même...
1: Je sais où l'assassin tue. Rappelez-vous, monsieur le divisionnaire. Non, souviens-toi, Maxime, des enquêtes que nous avons faites.
4: Oui, je me souviens, mais...
1: En premier lieu, chez la concierge de la rue Ordonnaire. Elle nous a dit que sa locataire allait au cinéma tous les jeudis en métro, parce que c'est direct de la rue Ordonnaire à Pigalle.
3: Oui.
1: Ensuite, la belle-mère du petit Philippe, qui donnait à son beau-fils juste de quoi prendre le métro pour aller chez sa grand-mère à l'Étoile. L'ouvrier zingueur de Saint-Ouen, lui aussi, prenait le métro tous les matins à 7h moins le quart pour se rendre à son usine. De même, le conseiller fiscal qui trouvait que c'était un luxe de se servir de sa voiture dans Paris.
4: Vous avez raison, patron. Et c'est le commissaire Froissart lui-même qui nous a dit avoir trouvé des tickets de métro usagés dans les poches du représentant de commerce marseillais.
1: Tous, monsieur le divisionnaire, tous. Tous les cinq ont pris le métro quelques heures avant de mourir empoisonné. Voilà le lien qui manquait entre les victimes. Le métro. Allez, viens, Maxime. On va faire deux ou trois lignes.
4: Vous dites ça, patron, comme si on allait à la pêche.
1: Non, vous êtes un peu ça, Maxime. Allez, en route. Oh, monsieur le divisionnaire, si vous voyez Gauthier, ne lui parlez pas de cette affaire, je la garde.

0: si encore on avait pris des premières, patron.
1: Il n'y a pas de petites économies, Maxime.
0: Savez-vous, patron, ce qui ressemble plus à une ligne de métro ?
1: Une autre ligne de métro,
0: oui. Je vous le fais pas dire. On l'avait déjà fait place d'Italie à l'église de Pantin, je vois pourquoi on fait maintenant en place Ballard, porte de Charenton. Oui, à moins qu'il me faille voir une allusion désobligeante.
1: Oui, non. On est ici pour réfléchir, Maxime.
0: Bah, je connais des endroits plus tranquilles.
1: Oui, mais c'est ici qu'est la solution.
0: Bon, j'insiste pas. D'ailleurs, vous me rendrez cette justice, patron, que je n'insiste jamais beaucoup. Avec vous, du moins. J'ai abdiqué toute personnalité pour n'être plus que l'esclave dévoué de mon maître. Ouais. Je suis, Sancho Panza.
1: Voyez-vous ça,
0: hein? Oui, vendredi. Ouais. Je n'ai pas plus de personnalité qu'un papier carbone.
1: Bah, tu me fatigues, Sancho.
0: Pardon, patron. À quelle heure ils arrêtent le trafic?
1: Une heure et demie, je crois.
0: Eh ben, c'est une chance. Je fais de la claustrophobie, moi. Je ne sais pas pourquoi je dis ça, d'ailleurs, puisque ça vous est égal, enfin. Non, je pouvais fumer une cigarette. Ça vous dirait rien, une cigarette?
1: Non.
0: Bon, alors boire un demi, bien frais, à l'ombre, calé dans un beau fauteuil. Non, un demi non plus, ça vous dirait rien?
1: Non.
0: Non, eh ben tant pis. En somme, rien ne vous dit rien. De toute façon, ce que j'en disais, moi, c'était pour vous. Pour vous être agréable, parce que moi... D'ailleurs, vous avez raison, la bière, ça gonfle.
1: Bah oui.
0: Puis le tabac, c'est pas très recommandé non plus, alors.
1: T'avais qu'à emmener des petits bonbons, ça rafraîchit, puis ça occupe.
0: Oh bon. On peut pas penser à tout. Qu'est-ce que vous avez dit, patron?
1: Rien.
0: Mais si, à la seconde, vous avez dit...
1: J'ai pas ouvert la bouche.
0: J'aurais dû amener quoi, des...
1: Bah, des petits bonbons.
0: J'avais bien entendu, c'est formidable. Vous êtes formidable. On descend, patron. On descend. Si, on descend, faites-moi confiance.
1: Ça peut être dangereux, mais...
0: Pardon, madame, pardon, monsieur.
2: Aïe! Sur mes pieds, alors, qu'est-ce qu'ils ont à défendre? Ils sont des fous, alors.
0: Ouf. Ah là là, le métro, patron, c'est comme les coups de marteau, hein. C'est merveilleux quand ça s'arrête.
1: Bon, alors maintenant, peux-tu m'expliquer
0: ce... Voilà, patron, mais avant, que diriez-vous d'une petite dragée?
1: Est-ce que tu te moques de moi, Maxime, non?
0: Pas de dragée, patron. Vous avez tort, ça rafraîchit et ça occupe.
1: Oui, oh.
0: Bon, allez, faites pas cette tête, je suis sérieux maintenant. Dites, qu'est-ce que vous a répondu le commissaire Frossard quand vous lui avez demandé ce que contenaient les poches de Victor Gautron?
1: Bah, il m'a dit que...
0: Il vous a répondu qu'elle contenait un portefeuille, un briquet, des cigarettes et une clé de valise.
1: Oui, c'est exact. Oui.
0: C'est exact, mais c'est pas tout. Il vous a dit aussi qu'il y avait une boîte de bonbons vide. Alors souvenez-vous, patron... Vous m'avez demandé à mon tour ce que je pensais du crime de Marseille.
1: C'était idiot.
0: Pourquoi, patron?
1: Bah parce que tu m'as répondu.
0: Rien.
1: Comme d'habitude.
0: Oh, alors vous êtes ingrat, patron. Car j'ai ajouté que j'étais troublé sans pouvoir en définir la raison.
1: Ce qui pourtant aurait été plus utile.
0: Eh bien, patron, cette raison, je viens de la découvrir. Oui, je l'ai découverte lorsque vous avez parlé de petits bonbons. Ben, vous voyez, il suffit quelquefois d'une bêtise.
1: Non, merci.
0: Non, enfin, je veux dire d'un détail stupide.
1: Ah bah bravo.
0: Enfin, bref, je continue. Bon, ouais. Cette boîte dont Frossard nous a parlé... et qui se trouvait dans la poche de Victor Gautron. Eh bien, cette boîte, patron, je l'avais vue sur la cheminée du petit appartement de Saint-Ouen. Sur le moment, ça ne m'a pas frappé. Il n'y avait aucune raison. Quand François en a parlé, j'ai senti que quelque chose venait d'être dit qui me rappelait quelque chose d'identique. Mais mes idées étaient encore floues.
1: Tu es sûr?
0: Que mes idées étaient floues?
1: Non, que tu as vu une boîte de bonbons à Saint-Ouen.
0: Ah, certain, patron. Une petite boîte carrée en carton. Comme les camelots en vente à la sauvette.
1: Comment dis-tu?
0: Je dis une boîte carrée, en carton...
1: Comme on en vend à la sauvette.
0: Hein?
1: Mais tu tiens la solution, Maxime. La mort à la sauvette à la portée de tout le monde et de n'importe qui. Hein? Mais voilà pourquoi il n'y a aucune relation entre les victimes, aucun mobile apparent. Non, mais rappelle-toi la réflexion de la belle-mère du petit Philippe. Il revient toujours les poches pleines de bonbons et de sottises qu'il achète en route.
0: Qu'est-ce qu'on fait, patron?
1: Attends. Non, réfléchissons. Le zingueur de Saint-Ouen allait de chez lui au pont de Neuilly en métro. Donc il changeait à la place Clichy à l'Étoile. Le représentant marseillais est allé de la gare de Lyon au boulevard Berthier. Donc lui aussi a changé à l'Étoile et à la place Clichy. Viens, regarde le plan, là. Ces deux stations se trouvent sur la ligne numéro 2. C'est aussi sur cette ligne que l'on trouve Pigalle, station à laquelle descendait la femme de la rue Ordonnaire pour aller au cinéma. Tu me suis,
0: oui.
1: Le petit Philippe a aussi emprunté cette ligne pour se rendre à Medrano. C'est là qu'il faut chercher.
0: Eh oui.
1: Allez, en route, Maxime.

0: Effectivement, monsieur le commissaire, notre laboratoire produit bien de la trigémine. Je dois vous dire d'ailleurs combien j'ai été troublée en lisant dans les journaux le récit de ces affreux drames. Les journalistes, du reste, n'omettent aucun détail et... Bref, je m'attendais un jour ou l'autre à recevoir la visite d'un de vos collègues. Peut-être même aurais-je pris la liberté d'aller moi-même vous trouver.
1: Aviez-vous un motif de vous rendre à la PJ?
0: Oui, enfin... Non, c'est-à-dire je n'ai aucune certitude.
1: Bah, expliquez-vous.
0: Eh bien voilà, monsieur le commissaire, il y a quelque temps, une grande pharmacie de Bordeaux nous a passé une commande de trigémine, 50 boîtes.
1: C'est combien de temps?
0: 3 semaines environ. Nous avons fait l'expédition aussitôt, mais le pharmacien nous a prévenu 48 heures après qu'il manquait 10 boîtes à sa livraison. Alors nous lui avons aussitôt renvoyé les boîtes manquantes, avec nos excuses.
1: Et manquait-elle réellement?
0: Eh bien... Malheureusement, oui. J'ai vérifié mes stocks, il manque effectivement 10 boîtes.
1: Bon. Bon, ben, nous verrons cela plus tard. Pour l'instant, nous avons autre chose à faire. Parlez-moi de la trigémine.
0: Eh bien, ce médicament se présente sous plusieurs formes. Monsieur le commissaire, il y a la forme liquide d'abord, qui est la plus ancienne, et que les malades utilisent en gouttes. Il y a les ampoules injectables. Et enfin, la poudre, qu'il faut dissoudre dans l'eau. Mais il y a 2 ans, ce laboratoire a mis au point une nouvelle formule de médicament perlingual, cette fois, c'est-à-dire que le malade assimile par les papilles de la langue.
1: Et comment ces médicaments se présentent-ils?
0: Nous avons adopté 2 présentations, les granules et les dragées à sucer. N'est-ce pas? Cela présente plusieurs avantages. Le malade peut emporter avec soi ses médicaments sans risque de les renverser. Il peut les prendre n'importe où. Et enfin, ils conviennent particulièrement aux enfants et aux personnes délicates, puisqu'ils sont parfumés comme de véritables bonbons.
1: Parfumés à la réglisse, par exemple?
0: Oui, c'est exact, monsieur le commissaire. Les dragées de trigémine sont à la réglisse.
1: Oui, comme celle-ci?
0: Oui. Hein. Oui, exactement.
1: Et qui s'occupe de la livraison?
0: Des manutentionnaires.
1: Recrutés comment?
0: Vous savez, monsieur le commissaire, il est difficile d'exiger de grandes références pour des employés dont le travail consiste uniquement à faire des paquets.
1: Vous n'en renvoyez jamais?
0: Non. Nous leur demandons d'avoir un casier judiciaire vierge et d'être sobre. Enfin, nous n'en renvoyons jamais, non, mais enfin, je crois que ça s'est produit une fois. Une fois depuis la création du laboratoire, c'est absolument insignifiant. Et d'ailleurs, j'en ignore même la raison. Le chef du personnel pourrait vous renseigner, probablement. Son bureau est à côté, si vous voulez le voir.
1: Oui, s'il vous plaît, oui.
0: Pas ici, monsieur le commissaire.

0: Décidément, Madame Fournier, vous passez votre vie dans le bureau du patron. On ne voit plus que vous ici.
1: Je passais la paille de fer. Le parquet est plein de tâches.
0: Ah, bah, vous avez du mérite.
1: Ah non. Ah, je le fais bien volontiers, monsieur l'inspecteur. Le commissaire a été si bon avec moi. Ça lui fera peut-être plaisir d'avoir un bureau propre.
0: Mais sûrement, ça lui fera plaisir. Il y a longtemps que vous le connaissez?
1: Oh, bah, 2-3 mois.
0: Ah.
1: J'étais en prison.
0: Ah, pardon.
1: Ça ne fait rien, monsieur l'inspecteur. Je m'en cache pas, enfin, je m'en cache plus puisque j'en suis sortie. J'avais volé dans un grand magasin. Je pense qu'il m'avait pris. J'avais pas de travail, j'avais pas d'argent. J'arrivais de la campagne où tout était clair et sans problème. À Paris, je me suis sentie perdue. J'ai eu 3 mois ferme. Quand je suis sortie, le commissaire Frémont m'a trouvé du travail et puis une petite chambre pas loin d'ici. Ça va bien maintenant?
0: Mais je vous demande rien, Madame Fournier.
1: Je sais bien, mais je vous explique. C'était à cause de ça, les jonquilles, l'autre jour.
0: Ah, oui, je sais.
1: Vous n'êtes pas allé encore dans votre bureau aujourd'hui?
0: Eh bien non, pas encore. Nous avons eu trop de travail, voyez-vous.
1: Parce qu'aujourd'hui, vous en avez aussi, des jonquilles.
0: Oh, vous êtes gentille, Madame Fournier.
1: Je vais vous laisser le bureau, je finirai demain, il est tard.
0: Oui, oui, je reste ici, j'attends le commissaire.
1: Bonsoir, monsieur l'inspecteur.
0: Bonsoir.
1: Oh, je voulais vous demander, je ne voudrais pas être indiscrète, mais l'assassin... Vous croyez que vous allez le trouver?
0: Nous l'avons trouvé, Madame Fournier.
1: Non.
0: Si, vous êtes la première à le savoir.
1: Oh, bah, je suis bien contente pour le commissaire. Ah, pour vous aussi, naturellement.
0: Mais naturellement. Allez, au revoir, Madame Fournier.
1: Au revoir, M.

0: Allô? Allô, c'est toi? Oui, c'est moi. Oui, je vais être encore en retard pour le dîner. Oui, le patron n'est pas encore là, il faut que je le voie. Oui, si, si, si, attends-moi. Oui, ça y est. Ah ben, je t'expliquerai ça tout à l'heure, oui. Oui, à tout de suite. Oh, qu'est-ce que tu dirais si on allait à la campagne demain tous les deux? Eh ben, pour cueillir des jonquilles. Bon, ben, je te quitte. J'entends le patron qui arrive. À tout à l'heure. Ah, vous voilà enfin, patron.
1: Alors?
0: Eh bien, ça y est, les coffrets. Oui, place Clichy, dans le hall, derrière les guichets. Ah, mais si vous saviez.
1: Je sais. L'assassin de la femme de la rue Ordener, du petit Philippe de Neuilly, du zingueur de Saint-Ouen, du conseiller fiscal de la rue de Vaugirard et du représentant marseillais,
0: Oh,
1: c'est...
0: laissez-moi le dire, patron. Non, laissez-moi le dire, je vous ai attendu pour ça.
1: Ben vas-y.
0: Marie-Louise Leprat.
1: Ouais. Ancienne femme de ménage à la police judiciaire.
0: Eh oui, congédié il y a un mois par le commissaire Frémont pour indiscrétion et ivresse.
1: Engagée comme manutentionnaire au laboratoire pharmaceutique de la rue Carducci et renvoyée 8 jours après pour les mêmes raisons.
0: Ne trouvant plus de travail nulle part, elle décide de vendre à la sauvette des bonbons à bon marché. Un jour à la place Clichy, l'autre jour à Pigalle, un autre jour encore à une autre station, offrant aux usagers ses petites boîtes de dragées.
1: Ouais, et voilà, Maxime. Elle vole au laboratoire 10 boîtes de médicaments avant d'être renvoyée. Elle change le contenu des boîtes de bonbons avec les dragées de trigémine. Puis elle attend. Oh, pas longtemps. Une pauvre fille qui avait l'habitude d'aller au cinéma le jeudi descend la station Pigalle, s'achète une boîte de dragées et les savoure doucement en regardant les cow-boys. Un petit garçon désobéissant que sa grand-mère grattait trop s'achète une boîte de dragées et au lieu d'aller au football, va au cirque Medrano. Un ouvrier s'en achète une avant d'aller à son usine, et un conseiller fiscal aussi, avant de peiner sur les déclarations d'impôts de ses clients. Enfin, un pauvre Marseillais qui avait réglé sa vie comme un petit bonheur tranquille vient pour son malheur à Paris et s'achète pour son voyage de retour les bonbons qu'ils tueront à l'arrivée.
0: Mais patron, comment expliquez-vous qu'il soit mort si longtemps après avoir fait cet achat?
1: Tiens, à moins d'être goinfre, Maxime. Il est bien rare que quelqu'un mange une boîte de ces petites dragées tout d'un coup, non?
0: Ouais.
1: C'est au contraire, par excellence, les bonbons que l'on mange lentement, qu'on suçote. La boîte commencée au cinéma ne fut achevée que tard dans la soirée. Une autre, après la journée de travail, fut achevée dans le trajet de Puteaux à Saint-Ouen. La troisième, entamée à Medrano, ne fut terminée qu'à Neuilly, vraisemblablement en cachette. Et c'est après avoir travaillé tout l'après-midi devant son bureau que le conseiller fiscal termina la sienne. Quant à Victor Gautron, il a eu tout le temps entre Paris et Marseille pour s'intoxiquer.
0: Mais le mobile, le patron.
1: Mobile. La vengeance, Maxime. Ouais. Et l'idée fixe qu'elle provoque chez les alcooliques. C'est de moi que cette femme voulait se venger. Oui, de moi qu'il avait mise à la porte. Et elle a bien failli réussir, d'ailleurs, quand j'ai voulu abandonner. Et rappelle-toi la lettre anonyme. Pas de mobile, pas de trace. Le commissaire Frémont n'aboutira jamais. Et puis elle ajoutait, il m'a fallu un mois pour réussir ce crime parfait. Juste un mois, en effet, qu'elle est partie d'ici. Mais le divisionnaire avait raison, le crime parfait, ça n'existe pas.
0: Eh ben, dites donc, patron, elle avait la rancune tenace, hein?
1: La vengeance est un plat qui se mange froid, Maxime. Mais c'est aussi un plat qui coûte cher. 5 morts. Oh, et puis, est-ce seulement de la vengeance? Car, enfin, faut-il pas être fou véritablement pour tuer 5 fois? Espérons pour elle qu'elle soit folle. Ah, il est tard, je vais être encore en retard pour dîner, moi.
0: Vous rentrez à pied, patron?
1: Oui. Oui, j'ai besoin d'air.
0: Eh ben, je vous accompagne à bout de chemin, alors. Tenez, patron, vous voulez un bonbon?
1: Ah non,
0: oh, non, non, non, n'ayez pas peur. Ceux-là, ils sont vrais.

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0: Allez, bonsoir à toutes et à tous, c'est le Mercure Football Club qui revient en direct sur Radio Mercure dès 18h, en direct sur le Facebook Live et en streaming également, avec une équipe réduite mais de grande qualité. Nassim en est la preuve. Salut Nassim.
1: Salut Alex et salut à tous, et très heureux de vous retrouver.
0: Très heureux également de retrouver Maxime avec un beau maillot floqué Falcao.
2: Bah non, pas Falcao, mais...
0: C'est pas Falcao.
2: Non, c'est Brahimi.
0: Bah j'avais lu, bah c'est peut-être le sponsor, ouais, qui le sponsor, m'a induit en erreur.
2: Maillot du FC Porto en tout cas, qui a été champion il y a quelques semaines du Portugal. Donc un maillot que j'ai ressorti des entrailles de mon armoire.
0: Voilà, t'étais pas obligé de me désavouer en plus sur les ondes devant la France entière, puisque personne ne verra le flocage, donc on aurait pu rester sur un Falcao. Je te retiens Maxime, salut Martial.
3: Bonsoir à tous et bonsoir à toutes. Maxime, bah, j'avais vu que t'as un maillot... Souvenir.
1: Ouais, puis toi aussi, petite dédicace au corbeau.
3: Ouais, un petit, voilà. Ouais. Le corbeau que j'ai eu d'ailleurs aujourd'hui, mais sur d'autres choses.
1: Pas impossible qu'on en reparle. Hein,
3: ouais, parce qu'on a commenté une petite info qu'on dévoilera tout à l'heure.
1: Une info croustillante.
3: Ouais, non, mais une info qu'on a tous, mais on en parlera tout à l'heure.
1: Allez.
0: Ah, bah alors ça, tu le lances comme ça, début de l'émission. Tu n'en as rien dit avant, t'es arrivé pour disserter sur les chenilles qui t'avaient piqué les bras, ouais. Et tu nous dis rien sur le contenu de l'émission.
3: Non, mais c'est une info tellement brève que...
2: Une brève,
1: vous
2: quoi.
1: Pas vu une brève. Voilà. Un petit tweet de Molina aujourd'hui.
0: Ouais, tweet de Molina, ouais. Ah oui, c'est.
1: Certains
0: Seb Piocel dont on va donner des nouvelles. Oui, oui.
3: Voilà.
0: Oui, en effet. Des nouvelles avec DJ Alix, évidemment, au platine, et puis Rachid à la technique vidéo Facebook Live. On parlera de la SBO une fois n'est pas coutume, puisque les Beauvaisiens devaient passer devant la DNCG, mais cette audition est reportée au 1er juin. On essaiera un petit peu de démêler le pourquoi du comment. On évoquera Chambly qui passera également un peu plus tard devant la DNCG, mais la raison est très croustillante parce que ça bouge à Chambly, la conf de presse de Fulvio Luzzi qui a annoncé sa passation de pouvoir à des repreneurs tout simplement, dont on dira quelques mots, et puis on essaiera de se projeter avec gourmandise vers l'avenir du FC Chambly, puisque ces annonces elles sont quand même assez excitantes du côté de Chambly. Et puis le départ à Chantilly, acté de Yacoub Yacine, dont on connaît déjà le nom du remplaçant, c'est presque fait. On en parlera évidemment au cours de l'émission, la page locale, deuxième partie d'émission qu'on va largement consacrer au match exceptionnel qui s'est joué hier soir entre Saint-Etienne et Nice les amis, pour ce barrage d'accession à la Ligue 2 des Stéphanois, et pour ne pas descendre des Niçois. Bah à chaque fois on se régale quand même dans ces matchs de barrage, hein.
2: Ouais, mais c'est le feu d'artifice est prévu pour le match retour. On peut comprendre.
0: À
2: huis clos
0: en plus, ouais. Triste 0-0, ouais. Dans le chaudron de Geoffroy Grichard qui était pourtant à guichet fermé. Et bouillant comme jamais. C'est une rencontre qui a accouché d'une souris. Et puis il y a un petit match aussi qui va se jouer samedi à 18h. C'est la finale de la Ligue des Champions entre le PSG et Arsenal. Et on en parlera également. Nassim nous expliquera pourquoi c'est l'année d'Arsenal. Allez, on ouvre ce Mercure Football Club. C'est parti pour une heure de grand football.

0: Ouais, j'aurais pu ajouter, Nassim, aussi pour fermer ce sommaire, que tu nous expliqueras pourquoi Chantilly va se maintenir en N2, parce qu'il y a encore ce jeu des relégations administratives qui pourrait faire
1: chemin,
0: les affaires de l'US Chantilly.
1: Il y a un monde où Chantilly peut encore évoluer en N2 la saison prochaine.
0: C'est le moment du jingle, alors peut-être.
1: Tout à l'heure.
0: Bon, allez, pour le moment, on parle de la SBO, les amis, les Beauvaisiens, on s'en souvient, hein, qui ont bouclé leur saison de National 2 sur une note très positive avec un large succès, 5-1 face à Bichheim, une victoire spectaculaire qui a permis aux Beauvaisiens de terminer à la 12e place, parce que c'est quand même la seule équipe des trois pensionnaires de National 2 parmi nos clubs fagnons qui se maintient sportivement, puisque Chambly, on le rappelle, a été relégué sur ce plan-là, sera certainement repêché. On devait normalement prendre l'antenne en annonçant le verdict de la DNCG, mais l'audition a été reportée à une date ultérieure, au 1er juin. Tout simplement, le président Guillaume Roy, qui on s'en souvient, est arrivé dans un contexte déjà très instable. Il a sauvé le club, en fait, et il se voulait rassurant avant ce passage devant la DNCG. C'est d'ailleurs le mot qu'il a utilisé, il l'abordait avec beaucoup de confiance. Pourtant, ce passage est reporté. Alors, pourquoi ? Est-ce qu'il faut s'inquiéter ?
2: Parce que...
3: Non, il faut
0: c'est quand même troublant.
3: Justement, il faut se rassurer, parce que le président, M. Roy, est en train de réunir un maximum d'éléments en la faveur de la SBO qui va permettre au club de passer sereinement ce cap de la DNCG. C'est ça qui, en fait, c'est ça qui est à la base de la communication de façon de Guillaume Roy depuis maintenant, j'ai même envie de dire plusieurs mois, depuis qu'il a repris le club. Il a dit qu'il mettrait tout en place pour que le club puisse aborder sereinement les prochaines échéances. Mission à moitié accomplie cet hiver, lorsque la DNCG avait sanctionné la SBO 3 points, on s'attendait à pire. Finalement, on s'était dit que ça avait été plutôt bien négocié. Et puis là, pour cet été, on n'a rien vu d'alarmant, en fait, filtré spécialement dans la presse ces dernières semaines. Il a toujours maintenu un cap en termes de communication qui laissait penser que tout était sous contrôle. Donc, à titre personnel, j'ai envie de lui faire confiance et j'ai envie de me dire qu'il n'y a rien d'inquiétant dans ce report. C'est courant que des clubs aient besoin d'un peu plus de temps pour réunir des preuves, des éléments, des papiers d'ordre financier et autres. D'où ce petit délai. Mais en ce qui concerne les éléments en notre possession, il n'y a rien qui permet d'affirmer que la SBO est au bord du gouffre par rapport au cap de la DNCG à franchir.
0: Bah, les éléments de notre possession, de toute façon, ça va aller vite, on n'en a aucun. On n'a pas entendu non plus le nom d'investisseur, de sponsor qui serait venu se greffer à la SBO et de nouveaux partenaires, parce que ça aussi, il l'avait annoncé, Guillaume Roy. Non, moi, je m'interroge, un homme qui annonce que ce rendez-vous va bien se passer et qu'il est serein. Bon, il n'obtient pas un report d'un mois, lui permettant de réunir plus d'argent, plus de moyens. C'est 5 jours. Tout simplement, c'est 5 jours, ce report. Alors, il manque une chose ou l'autre, peut-être les deux, de l'argent et un papier, de l'argent ou un papier. Nassim, est-ce que tu es un peu comme moi interloqué par ce report ?
1: Oui, clairement, Maxime a pris l'option positive. Moi, je suis plutôt, peut-être pas dans l'option négative, mais en tout cas, l'inquiétude, oui. Puisque forcément, c'est un énième signal négatif envoyé, je trouve. On va pas refaire l'histoire de la saison beauvaisienne qui a été très tourmentée. On sait qu'il y a toujours actuellement en interne une grosse opposition, clairement, à Guillaume Roy, que ce soit des éducateurs, des joueurs, des parents, etc., avec cette fameuse pétition dont on avait parlé. Mmh. Et il se murmure actuellement dans les couloirs qu'ils auraient peut-être, ses opposants, réussi à réunir un nombre suffisant de signatures de licenciés majeurs pour pouvoir peut-être obliger Guillaume Roy à provoquer une AG extraordinaire, si l'on en croit les statuts. Voilà, je crois qu'il faut un quorum. Voilà, dans le détail, il faut un certain nombre de personnes légalement pour pouvoir provoquer cela. Et a priori, ce nombre aurait été atteint. Donc, ça pourrait bouger dans les prochains jours dans ce sens. Donc, plutôt de l'inquiétude. Quoi qu'il arrive, cette date du 27 mai, elle était prévue depuis un moment. Et donc, demander un report au dernier moment, c'est que finalement, tu n'étais pas prêt. Donc, dans tous les cas, c'est que tu avais du retard. Alors, tu disais, est-ce qu'il manque de l'argent ou des papiers ? S'il manque des papiers, ça va. S'il manque de l'argent, ce n'est pas en 5 jours que tu vas les trouver. Donc, je n'ai pas l'info du pourquoi, du comment. Hein. J'ai essayé de tirer quelques ficelles, que ce soit d'ailleurs dans les deux camps, hein, que ce soit parmi les pro-rois ou les anti-rois. Rien à filtrer. Donc, bah, écoute, la seule chose que je vais faire, c'est croiser les doigts et prier fort pour que ça passe lundi, puisque je l'ai répété plusieurs fois sur cette antenne. Je considérerais que ce serait malgré tout un échec et très dommageable si Beauvais devait être rétrogradé. Cette équipe a mérité sur le terrain, cette équipe et ce staff, de se maintenir en National 2. Et pour moi, il faut vraiment rester en National 2. Quoi qu'il arrive, une descente, c'est toujours quelque chose de négatif. Donc bah, j'espère que, alors même s'il n'a pas trouvé de gros financeurs ou de gros sponsors, qu'il a au moins suffisamment fait d'économies pour pouvoir présenter un budget réduit à l'équilibre et que ça puisse passer même par un trou de souris à la DNCG. Ça, c'est possible. Mais c'est vrai que le signal envoyé quand même est plutôt assez négatif, je trouve. Autant pour Chambly, on a su rapidement le pourquoi du comment. Et à la limite, c'était d'ailleurs plutôt une raison positive. On en parlera après puisque ça parle d'un rachat avec un très gros investisseur. Autant là pour Beauvais, ce n'est pas du tout ce genre d'infos que l'on a.
0: Ouais, on peut ajouter à ça le départ qui a été annoncé dans la presse de Georges Clerc, hein, le directeur sportif, qui est arrivé il y a quelques mois seulement et qui s'est dit épuisé, hein, par le contexte beauvaisien. Donc c'est encore le reflet de cette instabilité dont tu parlais à l'instant, Nassim. Martial, ton avis sur ce report de l'audition de la DNCG, toi tu partages pas trop nos inquiétudes à Nassim et à moi a priori?
2: Non, moi je rejoins Maxime sur son analyse. Entre le aujourd'hui et lundi, comme tu as dit, il y a que quelques jours. Donc, les pessimistes diront qu'ils verront ça toujours d'un mauvais œil, comme quoi ils sont pas prêts, comme quoi ils n'ont pas d'argent, comme quoi ils manquent des papiers. Moi, je fais plutôt partie des camps des optimistes, où je me dis qu'en si peu de temps, évidemment, il ne pourra pas réunir une somme colossale, et que certainement, des papiers à finaliser ou des comptes à mettre à jour afin de les présenter lundi. Sinon, il aurait demandé un report plus conséquent.
1: Je ne sais pas si c'est lui qui fixe la date du report ou si c'est la DNCG qui l'impose.
2: Voilà, oui,
1: mais si c'est lui, dans ce cas, c'est positif. Ça veut dire qu'il dit qu'en 5 jours, ça peut tenir. Si c'est la DNCG qui dit bon, ok, mais par contre, pas plus tard que lundi, là,
0: je pencherais plutôt pour l'option DNCG qui fixe. On invite,
1: je
0: te convoque.
1: Hein. Parce que pour Chambly, pour le coup, ils ont vraiment laissé du temps. Chambly, je crois que la date n'est même pas encore connue.
2: Non, elle n'est pas connue, en effet.
1: Donc, c'est qu'ils ont pris en compte le fait que, de
0: mais
1: leur
0: là,
1: côté,
0: un motif à Chambly.
1: Le closing prendrait du temps. Bah, j'imagine qu'à Beauvais, il a dû en présenter un aussi. Sinon, on ne lui aura même pas accordé le
2: report.
1: Voilà, on lui aura dit
2: ça.
1: Non, c'est aujourd'hui, c'est fixé. L'excuse que tu nous donnes là, elle n'est pas valable. C'est qu'a priori, on a quand même estimé
2: que
1: le report était justifié.
2: Il suffit qu'un document d'expert comptable ne soit pas prêt ou arrivé le jour J.
1: C'est peut-être ça. Hein.
2: Ça peut être ça.
1: C'est que là, on est dans les clôtures de budget, puis voilà, c'est pas toujours.
2: Moi, très personnellement, je suis plus optimiste. Et pourtant, avec tout ce qu'on entend et des gens pessimistes, on en entend tous les jours, même sur ce plateau, sur d'autres émissions. Moi je pars du principe tout de même où en 6 mois de temps tu pouvais pas tout révolutionner, hein. Ça fait que 6 mois qu'il l'a, ce monsieur. 6 mois, et n'oublions pas qu'il a repris un truc avec des difficultés dans tous les sens. Après non, on se doute qu'il y aura un budget moindre que la saison passée, mais après ça, est-ce que c'est un problème? Je ne pense pas, à partir du moment où le budget est cohérent et que après au passage à l'automne le prévisionnel est réalisé, sont proches. Voilà, ça continuera comme ça. Je préfère garder cette idée-là plutôt que me dire que rien ne va finalement, puisque en se disant que rien ne va, c'est pas comme ça qu'on avance. Et au moins là, on verra le résultat de toute manière. On le dit toutes les semaines, et c'est là qui prouvera si son projet est viable ou pas. Et tout le monde attend en tournant avec ça. Et je pense que c'est là-dessus qu'il faudra juger, et pas sur tout ce qu'on peut entendre, les trucs. Qui n'ont ni queue ni tête finalement. Voilà. On aime la personne,
1: bon,
2: on n'aime pas la personne.
1: Ouais, presque rassuré.
2: Non mais qu'on aime la personne ou qu'on n'aime pas la personne.
1: Et ah non, moi je suis d'accord.
0: C'est pas une question de ça.
1: Moi j'attaque pas la personne.
2: Non, moi non plus. Je
1: me pose des questions là, juste là
2: pas,
1: par rapport au
2: Et là je parle
1: délai,
2: pas de vous, mais surtout ce qu'on entend, il y a les pros rois, il y a les anti-rois.
0: Qui ont l'air d'être de plus en plus rares quand même, hein, les pros rois au sein du club. Ils ont l'air d'être de plus en plus rares.
2: Je sais pas s'ils ont de plus en plus rares.
1: Il y a les majorités silencieuses aussi.
2: Ouais, je pense qu'il y en a, mais après, on sait très bien que sur un poste comme ça, on peut pas faire l'unanimité.
0: Peut-être en difficulté financièrement devant la DNCG, le directeur sportif qui part alors qu'on va aborder une période de mercato qui va quand même être très importante pour un club qui est maintenu en N2.
2: Il part en disant qu'il est épuisé, mais il faut savoir qu'il faisait 160 km par jour.
0: Et qui s'occupe du mercato maintenant aussi?
2: Bah, je suppose qu'il y a tout de même quelqu'un, ils n'ont pas laissé ça comme ça. Là,
0: bah, en attendant le passage à la DNCG.
1: Moi, je me pose la question. Ouais. Je suis encore en contact avec des joueurs et des membres du staff. Évidemment, j'ai passé des années à les côtoyer, donc on ne rompt pas les ponts comme ça. Aujourd'hui, ils sont dans la nature.
2: Ça,
1: aujourd'hui, les joueurs et le staff de l'équipe de National 2, je parle, n'ont pas été reçus pour un entretien et sont en vacances sans savoir si, si leur contrat de travail, leur gagne-pain, s'ils ont un boulot à la rentrée.
2: Et ça, c'est inquiétant. C'était le rôle de Georges Clerc.
1: Ça, c'est inquiétant parce que quand tu regardes un peu ce qui se passe ailleurs, tu as déjà des clubs de N2 qui annoncent des recrues.
2: Ouais.
1: Aujourd'hui, on est au point mort. Alors, on sait qu'on va perdre un certain nombre de joueurs et a priori les meilleurs. Ça, quoi qu'il arrive, on les aurait perdus. Donc, c'est pas ça qui m'inquiète. Et des joueurs, t'en trouveras toujours. Des CV, il doit y en avoir 500 sur la boîte mail par jour avec les agents, etc. Mais malgré tout, tu prends aussi déjà, pour moi, du retard dans la préparation de ta saison prochaine. Après, est-ce que, encore une fois, tout ça, c'est des points d'interrogation, mais est-ce que Guillaume Rouet, il a dit dans le Courrier Picard qu'il attendait en fait la décision de la DNCG pour travailler après là-dessus. Est-ce que finalement, ça ne veut pas aussi dire qu'il n'en est pas sûr de cette décision ? Parce que s'il en était certain et s'il était complètement serein de se dire quoi qu'il arrive en N2, il pourrait commencer déjà à préparer, à prendre les devants. Là, on dirait qu'il attend un peu de savoir est-ce que ce sera N2, N3 ou pire, parce qu'on a vu des exclusions des championnats nationaux déjà deux fois. Poitiers aujourd'hui, qui fait suite à Wascal il y a quelques semaines. S'il attend, c'est peut-être aussi qu'il se dit si demain c'est N3 ou autre chose, évidemment que je pourrais pas prolonger financièrement le staff et les joueurs qui sont actuellement là. Donc,
2: la limite,
1: encore une fois, c'est plein de points d'interrogation qui cumulés font qu'il y a une inquiétude qui grandit.
2: Il est peut-être prudent justement en faisant ça.
1: Ah, encore une fois, c'est la version optimiste. Mais que je peux entendre. Hein,
0: non, mais version optimiste, après, le calendrier du mercato de la saison prochaine qui arrive, il est incompressible. Donc il va falloir aussi s'activer. De ce point de vue-là, et plus on retarde le passage devant la DNCG.
1: De toute façon, je pense qu'il n'y aura pas de report. Là, lundi, lundi 1er juin, c'est plié.
0: Et déjà, la saison dernière, on se souvient que Beauvais avait été relégué administrativement en N3.
2: Moi, je suis assez optimiste dans la vie en général. C'est ce côté-là aussi qui ressort. Et je le suis aussi pour la SBO là aujourd'hui. C'est dommage. Enfin, peut-être qu'ils avancent en sous-marin et qu'on ne le sait pas, puisque tu as dit tout à l'heure.
1: Ah, peut-être. Il n'y a rien qui sort.
2: Il n'y a rien qui filtre sur rien. J'ose tout de même.
1: C'est qu'ils arrivent déjà à maîtriser un peu la com.
2: J'ose tout de même espérer que ça travaille, et qu'on soit pas au courant. Sinon, oui, ça serait quand même un peu inquiétant. Ouais. Je pense que ça doit bosser.
1: Je l'espère. Enfin,
2: ça paraît incompréhensible, sinon.
0: Affaire à suivre, les amis. Ce sera donc le 1er juin pour le passage de la SBO devant la DNCG. On va se projeter maintenant du côté de Chambly. Chambly, la fin d'une époque et le début d'une nouvelle ère. C'est une information importantissime et peut-être même l'une des plus importantes de l'histoire du club, puisque Fulvio Luzzi a officialisé son départ de la présidence du FC Chambly. C'est historique parce que ce sera tout simplement la première fois depuis la création du club que celui-ci ne sera plus dirigé par un membre de la famille Luzzi. Beaucoup d'émotions lors de cette conférence de presse de la part du désormais ancien président du FC Chambly. Avec son frère Bruno, ils incarnent vraiment l'ascension du club du district jusqu'à la Ligue 2, avec ce parcours qui est devenu une référence dans le football français et une identité familiale et populaire très très forte, raison pour laquelle on est évidemment admiratif devant ce qu'ils ont construit à Chambly, et puis on est aussi très très excité par ce qui se profile, puisque ce n'est pas n'importe quoi que nous a annoncé Fulvio Luzzi, mais la reprise du club par des investisseurs qui a priori sont prêts à mettre les moyens ce sont les mots là de Fulvio Luzzi, en amenant des moyens qui sont dignes d'un club de Ligue 1. C'était des investisseurs qui étaient capables d'acheter un club de Ligue 1, selon ces mots. Alors ça, évidemment, Maxime, on l'avait pas vu venir que ce serait présenté de la sorte, avec d'aussi belles ambitions. On peut ajouter à ça la traditionnelle promesse d'une montée en Ligue 2 sous 3 ans. Je dis traditionnelle parce que c'était un peu le running gag du côté de Beauvais ces 10 ou 15 dernières années. C'est vrai qu'on le retrouve là à Chambly maintenant qu'ils ont goûté à la Ligue 2. Mais bon, ces gros moyens, cette passation, comment tu vois tout ça ?
3: Tu l'as dit, c'est un changement d'air, ça c'est clair et net. C'est un club qui est tellement en fait qui est tellement identifié par rapport à son président et à son frère qui a été entraîneur pendant tellement longtemps, qu'il est difficile d'imaginer que Chambly puisse passer aux mains de, d'autres personnes, qui plus est des investisseurs étrangers.
0: Canadiens,
3: apparemment. On attend l'identité exacte de ces investisseurs. Est-ce que ce sont des investisseurs qui ont investi également dans d'autres sports et autres ? Enfin, j'attends voilà, quelques infos par rapport à tout ça. Mais apparemment, oui, des investisseurs d'envergure. Donc, je pense qu'il y a un sentiment qui est assez, assez mitigé du côté des supporters historiques de Chambly. On est à la fois triste de voir la famille Luzy plus en retrait, même si Fulvio Luzy va continuer à honorer une fonction au sein du club le temps que la transition soit, soit totalement effective, et aussi à la fois excité par cette annonce, parce que on nous a promis en quelque sorte que des moyens seraient mis en œuvre pour que Chambly retrouve réellement des ambitions lui permettant déjà de lutter pour la montée de manière concrète, donc monter en, en Ligue 3, et à partir de là pérenniser le club à un niveau professionnel, parce que la Ligue 3 va être un échelon professionnel. Et puis donc, qui sait, on parlait d'optimistes et de pessimistes juste avant, bah les optimistes, ces investisseurs visent la Ligue 2 au bout de 3 ans. Alors certains jugeront ça trop optimiste là aussi, parce qu'on le sait bien, monter en Ligue 2, c'est soumis à tout un tas de facteurs autres que des facteurs uniquement financiers. On l'a vu cette dernière saison avec des surprises qui montaient, d'autres clubs qui étaient conditionnés pour monter qui ne le faisaient pas. Mais en tout cas, ça, ça va certainement propulser Chambly parmi les mastodontes de son échelon dans un premier temps. Ça va leur permettre d'avoir une enveloppe pour un recrutement qui sera sans commune mesure avec ce qu'ils connaissaient avant. On rappelle que le FC Chambly était régulièrement, voire systématiquement, je crois, ces dernières années, sous mesure d'encadrement de la masse salariale.
1: Et sanctionné par la DNCG. Chaque hiver par la DNCG, de retrait de points.
3: Ça veut dire qu'ils n'avaient pas les mains libres sur les joueurs qu'ils pouvaient faire venir. Il fallait à chaque fois dégraisser et autres. Là, il y aura clairement beaucoup, beaucoup plus de latitude. Donc, je suis très curieux à titre personnel de voir comment ça va se goupiller. Maintenant, à chaque fois, j'ai envie de dire méfiance, parce que alors déjà, ces investisseurs, est-ce qu'ils ont d'autres idées en tête ? Pourquoi investissent-ils à Chambly dans un premier temps ? Pourquoi ce choix dans cette ville de l'Oise ? Est-ce que ce sont des investisseurs qui se projettent sur du long terme ? Est-ce que ce sont des investisseurs qui vont gérer le club, j'ai envie de dire, sérieusement, mais qui vont gérer vraiment de manière... qui vont s'attacher au club, et même si ça ne tourne pas tellement comme ils l'avaient imaginé, ils vont continuer à injecter de l'argent, ils vont continuer à suivre le club de près, et ainsi de suite, ou est-ce qu'ils sont prêts à prendre du recul s'ils voient que ça ne marche pas exactement comme ils l'avaient imaginé. Voilà, on a connu des reprises de club qui étaient un petit peu tumultueuses. J'espère que ce ne sera pas le cas pour Chambly, mais en tout cas, voir le club potentiellement changer d'envergure, ça me paraît être une bonne nouvelle quand même pour le football d'Amboise.
0: Oui, évidemment, on se prête à rêver, mais sans céder à l'emballement, il faut quand même rappeler que ce choix de Fulvio Luzy de se retirer est certainement un crève-cœur, mais c'est aussi un choix de raison, parce que c'est un club qui manque cruellement de stabilité depuis plusieurs saisons maintenant. Le FC Chambly, c'est 3 descentes en 6 saisons, des erreurs de recrutement qui parfois leur ont coûté cher, c'était le cas cette saison, des sanctions de la DNCG qui sont systématiques depuis 3 ans, encore 3 points retirer cette année. Cette transition, Nassim, finalement, elle arrive à un bon moment. Elle va permettre à Chambly, au moins, de retrouver, on l'espère évidemment, un peu de sérénité de ce point de vue-là.
1: Elle arrive surtout au moment où Fulvio, très honnêtement, l'a dit et l'a senti, lui-même n'était plus performant en tant que président. Et si le FC Chambly voulait avoir un avenir, il fallait un changement. Il a senti clairement que... sportivement, le club est sur la pente descendante depuis des années. Ça, il suffit de regarder les résultats. Cette année, ils vont être repêchés, c'est une certitude. Mais malgré tout, ça reste un échec sportif, puisqu'à l'heure où l'on parle, ils sont encore officiellement rétrogradés en National 3, même si on sait que ce ne sera pas le cas. Il y aura repêchage. Et puis financièrement, c'était de plus en plus dur. Alors c'est dur pour tout le monde et pour tous les clubs et même pour toutes les associations aujourd'hui, que ce soit en termes de partenaires privés ou de partenaires publics. Mais on l'a dit, ça fait 3 années de suite que la DNCG ne faisait plus confiance non plus à Fulvio, en le sanctionnant, enfin en sanctionnant le club, mais en sanctionnant en tout cas sa gestion chaque hiver. Lui-même à chaque fois a souvent dit qu'il était, après ses sanctions, assez interloqué, qu'il comprenait pas, et que finalement il le vivait aussi comme des désaveux personnels. Si on reprend des interviews post-sanction, à chaque fois il disait que finalement la DNCG peut-être ne lui faisait plus confiance et que voilà, il n'était plus aujourd'hui en mesure de porter un projet cohérent pour l'avenir du FC Chambly. Donc lui tirait quand même un coup de chapeau. Déjà pour être capable de savoir lâcher le bébé au bon moment, parce que c'est pas évident, hein, surtout non. que c'est son bébé.
2: Oui.
1: On va pas refaire l'histoire, voilà, là, il est Luzzi, le FC Chambly, c'est la famille Luzzi,
2: ah
1: c'est
2: bah
1: son
2: c'est
1: père,
2: ça.
1: C'est son frère, c'est eux qui ont créé le club. Il en a été d'abord entraîneur, puis président depuis 25 ans. Toute la famille est parmi les bénévoles, etc. De la billetterie à la buvette, en passant par les sandwichs, etc. Ce que l'on veut. Donc bravo à lui, en fait. Bravo à lui déjà pour tout ce qu'il a fait et pour avoir été lucide finalement sur le fait que c'était le bon moment, pas s'accrocher jusqu'au bout et quelque part mourir avec ses idées. Le remercier aussi au nom de Radio Mercure, puisque bah, depuis 10-15 ans qu'on a lancé nos différentes émissions sportives, bah, on a vu évidemment la progression du FC Chambly jusqu'à cette très belle aventure de la Ligue 2. On a vu aussi malheureusement là, depuis quelques années la redescente, mais Fulvio Luzzi, c'est quelqu'un qui nous a toujours ouvert les portes. À l'époque, on allait commenter le National au Stade des Marais, hein, dans une sorte de petite cahute en ferraille. On a pu aussi ensuite commenter toute l'époque Ligue 2. Alors malheureusement, pendant le Covid, à huis clos, Stade Pierre Brisson, mais voilà, les portes nous ont toujours été ouvertes. Il a toujours répondu quand on lui a posé les questions sur Radio Mercure. Il a su accepter aussi quand on a parfois été un peu plus dur, hein, notamment quand les résultats n'étaient pas au rendez-vous. On n'a pas toujours été tendre avec le FC Chambly, mais voilà, il nous a toujours accueillis avec le sourire. C'est quelqu'un qui connaît la presse, hein. Il a été journaliste, je crois, au Parisien dans sa jeunesse. Donc c'est quelqu'un qui a toujours été attaché à la liberté d'expression et au fait que les différents médias puissent suivre l'actualité du FC Chambly. Puis c'était aussi une gouaille, un personnage, voilà, des confs de presse, des déclats, c'est un client. On ne va pas se mentir pour nous, hein. Il n'y a plus beaucoup de personnages comme ça aujourd'hui dans le football moderne. Donc ça, c'était pour le côté hommage à Fulvio et à tout ce qu'il a fait. Maintenant, je rejoins Maxime aussi sur le fait que finalement, il y a autant d'excitation que de prudence et de questions qui se posent. Alors, je ne vais pas reprendre toutes les questions qu'il a listées, je les partage toutes. Et il y en a d'autres aussi, notamment par exemple en ce qui concerne le staff. En ce qui concerne le staff, là aussi, hein, j'ai essayé de me renseigner, j'ai posé quelques questions, etc., dans le milieu du foot dans l'Oise. Et ce qui se dit, c'est qu'a priori, les nouveaux investisseurs canadiens ne comptent pas sur Stéphane Massala, qui est pourtant toujours sous contrat. Je crois qu'il a encore 2 ans de contrat.
3: Logique.
1: Ce qui peut paraître logique, vu l'échec sportif de la saison, avec cette relégation sur le papier. Lui-même, a priori, n'est plus forcément dans un projet de continuer à Chambly et d'ores et déjà annoncé du côté de Saint-Brieuc, qui est relégué de National en National 2. Il aurait, lors de sa fameuse formation là au diplôme professionnel, sympathisé avec le président entraîneur de Saint-Brieuc, Guillaume Alanou, qui reprendrait du recul avec le terrain, qui cherche un coach. Et donc, Stéphane Massala est d'ores et déjà annoncé du côté de Saint-Brieuc. On imagine qu'un accord financier peut rapidement se trouver entre les deux parties. Surtout, si on parle de gens qui ont une surface financière importante, ils peuvent même se permettre, dans le pire des cas, j'imagine, une procédure au prud'homme, vu ce qui est annoncé. Quid également de Bruno Luzzi, qu'on a fait revenir l'hiver dernier dans un rôle de manager sportif. Fulvio prend du recul. Est-ce que les Canadiens conserveront un peu un côté ADN, un côté historique en maintenant les prérogatives de Bruno Luzzi? La tendance, a priori, au club serait que oui. Mais là aussi, ça reste à confirmer. Et puis surtout, en termes de mercato, on imagine que ça va bouger, parce que là aussi, hein, ils vont arriver avec des gros moyens. Mais moi, j'aimerais savoir aussi ce qu'on appelle par gros moyens en National 2. Est-ce qu'ils viennent avec un budget, on va dire, moyen bien, par exemple, un truc comme 2 millions d'euros, ce qui reste un beau budget, ce qui permet d'avoir des ambitions en National 2, ou est-ce qu'ils arrivent tout de suite en posant, je sais pas, un budget de 5 millions d'euros sur la table, j'imagine pas plus, hein, parce que ça reste du National 2, mais qui ferait basculer, comme le disait Maxime, Chambly parmi les ogres, comme les Créteil, par exemple, dans une autre poule, rachetée par Xavier Niel, mais ce qui ne garantit pas de monter. Créteil a fait une saison médiocre et s'est à peine maintenu de justesse, malgré des moyens colossaux. On a vu à l'époque un club comme Fleury, là aussi avec un président multimillionnaire, si ce n'est milliardaire, a mis 10 ans, je crois, à monter en Ligue 3.
2: Oui, 10 ans.
1: Donc voilà, l'objectif là, de Ligue 2 en 3 ans, ça c'est des effets d'annonce, c'est pour les supporters. On a connu ça à la SBO pendant des années, on connaît un peu partout, à Rouen, il y a un gars en 7 ans qui voulait aller en Ligue des Champions. Donc à la limite, ça, bon, c'est pour les supporters. À mon sens, de manière plus raisonnable, surtout avec la réforme là de cet été, je pense que Chambly aujourd'hui a le potentiel pour demain devenir un club de Ligue 3. Ils ont le stade, la proximité avec la région parisienne, et s'il y a des investisseurs avec des moyens, je pense que Chambly ne ferait pas tâche aujourd'hui dans le paysage de la Ligue 3. La Ligue 2, ça commence à être quand même aujourd'hui très, très, très, très, très costaud. C'est que des grosses villes, c'est que des gros clubs avec des grosses tribunes, évidemment, à 2-3 exceptions près. Donc, je ne pense pas aujourd'hui que Chambly, surtout à très court terme, à 3 ans, ça veut dire deux montées en 3 ans. Enfin, voilà, ce serait quand même assez exceptionnel. Chambly peut le faire. Hein. Chambly l'a déjà fait dans son passé, mais aujourd'hui, voilà, la première mission, ça va être de stopper l'hémorragie, de construire quelque chose de solide, et dans les 3 ans, déjà, d'essayer de s'extraire du National 2, qui va devenir le National 1. Il y a un changement d'appellation. Mais c'est pour moi la montée la plus difficile de tout le football français. Ne serait-ce que statistiquement, une montée sur 16, c'est le seul championnat où tu as aussi peu de chances sur le papier, mathématiquement, en début de saison, de monter. Donc, faut faire des saisons parfaites. Maintenant, on attend de voir. Forcément, évidemment, qu'est-ce qu'ils ont envie de venir faire là aussi ? C'était la question de Maxime. Ils sont à 10 000 km des Canadiens. Est-ce qu'ils vont déléguer quelqu'un sur place pour gérer, ou est-ce qu'ils le feront à distance ? Est-ce qu'ils seront suffisamment présents ? Pourquoi Chambly en France en National 2, et alors qu'en plus ils vivent une saison galère et qu'ils sont même relégués à l'heure où l'on parle en National 3? Enfin voilà, tout ça c'est des questions dont on a envie d'avoir les réponses. Je pense qu'ils vont eux aussi organiser rapidement une conférence de presse pour se présenter une fois que le closing et la transmission sera faite. On va apprendre à connaître, à faire connaissance avec ces Canadiens. Il y a beaucoup d'exemples dans le foot actuellement d'investisseurs un peu exotiques. Malheureusement, les exemples de réussite sont peu nombreux. Donc malgré tout, voilà, ça reste le petit soupçon de prudence qui va rester. C'est combien de temps vont vouloir rester? Si ça ne marche pas très rapidement, qu'est-ce qu'ils vont vouloir faire du club? Quid de l'ADN du club, de ce club familial,
0: bien sûr,
1: qui va forcément en perdre un chouille dans l'histoire. Mais malgré tout, voilà, beaucoup d'excitation, hâte de savoir qui ils sont, combien ils mettent, quel recrutement ils vont faire, quel staff ils vont mettre en place. Et puis je pense que la saison prochaine, on risque quand même de se régaler grâce à ça, heureusement.
0: Et ça tombe bien,
1: parce que les se maintiennent aussi.
0: Martial a les réponses à toutes ces questions.
2: Ah oui, forcément.
1: Non, oui. Lui qui murmure à l'oreille de Fulvio Luzzi, il faut le rappeler.
2: Non, pas de réponse, mais... Pareil, moi je préfère être optimiste aussi pour Chambly. Là, vraiment, mais l'interrogation que j'ai, et vous l'avez évoqué, c'est que Chambly c'est un club familial et il a toujours fonctionné avec justement une famille et quelques ramifications, et des gens qui sont venus se greffer, et jamais avec des extérieurs. Alors, en termes d'opérations commerciales, là, ce que fait Fulvio Luzzi, c'est top. Hein, parce que quand
1: jackpot,
2: tu,
1: hein.
2: Quand tu pars de rien.
1: Parce que la SBO, on doit être un peu jaloux. Hein.
2: Quand tu pars de rien et que tu revends ta SAS gros groupe, t'es pas le dernier des cons. Quoi.
1: Bravo.
2: Il a bien géré son affaire. Ouais, alors, bravo. Félicitations à ça. Parce que c'est un travail de 30 ans, finalement, qui arrive à terme. Tu l'as dit, il était fatigué. Il le disait aussi lui-même. Mais venir avec de l'argent, c'est bien. Mais n'oublions pas que cette année, il devait monter aussi.
1: C'est vrai.
2: Et c'est parce que tu vas
1: avec déjà un budget cohérent pour National 2, hein, de 2 millions d'euros environ.
2: C'est pas parce que tu vas venir avec de l'argent que tu vas forcément monter. Donc il va falloir qu'ils mettent des gens qui sachent gérer du recrutement, qui sachent analyser les hommes qu'ils veulent mettre en place, les connexions qu'il y aura entre les uns et les autres. C'est là-dessus que ça va jouer. Un recrutement, c'est ça.
1: Et pas faire un staff et une équipe de mercenaires.
2: Et voilà, c'est pas...
1: J'ai entendu des supporters combisiens qui s'en inquiètent un peu, parce que forcément, arriver avec des millions...
2: Mais bien sûr.
1: Là, si c'est aller chercher des mecs du sud de la France qu'on paye 5 000 euros ou 8 000 euros par mois, mais qu'on n'en a rien à fiche du club...
2: Surtout qu'en N2, t'as beaucoup d'équipes où t'as des joueurs... Des joueurs revanchards, et c'est souvent que ces équipes-là que tu arrives à t'extraire de cette division et d'accéder
1: pas
2: à la division.
1: Pas forcément avec des joueurs du dessus, même que tu vas chercher, qui sont en fin de carrière et qui n'ont plus forcément la dalle et l'envie.
2: Des gars qui veulent se montrer et qui ont envie.
1: Donc là, il faudra vraiment pas se tromper sur le recrutement.
2: Ça, c'est l'ADN de Chambly. Donc faut surtout pas casser ça. Que ce soit des Canadiens ou ce qu'on veut qu'ils viennent.
3: Mais pour ça, faut aussi placer dans ton entourage justement des dirigeants qui connaissent le niveau.
2: Il faut
3: parce
2: des
3: que
2: gens,
3: les investisseurs étrangers ont souvent aussi tendance à placer. Des mecs qui ont un certain CV, hein. Mais je pense par exemple à l'exemple de la famille Mbappé à Caen, qui ont placé des gens avec une certaine renommée et autres. Bon, ça n'a rien donné cette saison. En fait, il faut avant de penser aux joueurs, il faut penser à des dirigeants, à un directeur sportif ou autre qui sont au fait de comment fonctionne cet échelon. Ces échelons qui vont être prospectés pas mal en N2, prochainement N1, et éventuellement en Ligue 3, mais qui connaissent bien le profil des joueurs dont ils auront besoin. Et c'est clair que si on prend un nom un peu pimpant, clinquant, mais que derrière, c'est un mec qui va activer des réseaux qui ne vont pas servir à grand-chose, parce que comme vous l'avez dit, ça va être des joueurs qui n'auront pas d'expérience de ce niveau-là, qui vont venir cachetonner, et qui derrière se dépouilleront pas pour le club, ça ne va rien donner de plus, en fait.
1: Là, tu vas attirer les agents véreux. Et en plus, ils vont savoir que le Chambly est repris par un club qui a du fric.
2: Ah ben bien sûr.
1: Ah bah, je peux te dire que là, les négociations en termes de salaire, tu vas rigoler cet été.
3: D'où mon interrogation sur le profil de ces investisseurs.
1: Qui va venir en déboulant pour venir.
3: Est-ce que ce sont des gens qui ont déjà d'expérience dans le domaine sportif? Est-ce que c'est leur première expérience dans le domaine sportif? Ça aussi, ça peut conditionner un peu la façon.
1: J'ai entendu, alors je ne sais pas s'ils ont déjà ou s'ils sont sur un autre club, mais je crois qu'a priori, ce serait une sorte de mini modèle de copropriété où je crois qu'ils vont aussi avoir un autre club dans un autre pays, je crois d'ailleurs.
2: Vous avez tout de même Yaya Touré qui est venu sur deux matchs
1: à Chambly.
2: Il est venu sur deux matchs à Chambly en fin de saison.
1: J'avais pas cette info là.
2: Ils l'ont placé tout en haut, tout seul. Il voulait être tout seul. Il est venu, on l'a déposé en van, un beau van Mercedes, tac, on l'a déposé. Il est venu.
1: Donc pour toi, il fait partie du.
2: Je sais pas, il est monté. C'est l'émissaire de ces gens-là. Dans quel but, dans quel objectif, on ne sait pas. Voilà. Mais à mon avis,
1: ce qui serait surprenant, aussi.
2: Et ils n'ont pas envoyé ce gars-là pour rien.
1: Et on parle de club familial, là, tu parles d'un mec qu'il faut mettre à l'écart, justement, pour pas qu'on l'embête.
2: Et donc, il a voulu être tout seul pour observer les matchs. Mais par contre, là, c'est pareil. Rien, absolument rien à filtrer. Aucune info, que dalle.
1: Tu vois, je le savais pas. Mais c'est vrai que je pense que la bonne idée pour démarrer, ce serait notamment, par exemple, de garder quelqu'un comme Bruno au recrutement. Il connaît la DIF comme sa poche. Même les DIF, qu'on parle de Ligue 3, National 3, si tu recrutes un peu au-dessus ou un peu en dessous, il connaît la mentalité du club. Il connaît évidemment les joueurs, il les a tous vus depuis 20, 30 ans sur les terrains. Il les connaît par cœur, ces joueurs de cette division-là. On a vu que lui qui s'est occupé du recrutement cet hiver, ça a payé.
2: Ouais,
1: il a su mettre en place une équipe qui, sur la deuxième partie de saison, a eu des résultats, même si à la fin, finalement, il n'y a pas le maintien sportif. Ils font quand même une très belle deuxième partie de saison avec 8 victoires. Je crois qu'ils ont le 4e bilan sur la phase retour. Donc, on voit que malgré tout, voilà, le visage de l'effectif a changé. Je pense que dans une continuité, la logique serait quand même de lui faire confiance. J'espère que les Canadiens auront au moins cette bonne idée-là.
2: Alors après, moi, ce qui me rassure, c'est que Fulvio, c'est un gars qui a du flair.
1: Et là-dessus,
2: parce qu'il aurait pu être racheté déjà depuis
1: quasiment 30 offres de rachat, il l'a dit ces dernières années. Et là, c'est la seule fois où il a dit, rien qu'en leur serrant la main, j'ai compris que c'était eux les bons.
2: Lui, c'est un gars qui a du flair.
1: Et tu l'as dit, Fulvio, il est quand même connu pour avoir du pif, que ce soit sur recrutement, sur le sportif.
2: Donc là-dessus, on peut lui faire confiance. Je pense qu'il fait pas ça à la lurlure, parce qu'il est usé depuis un certain moment. Il aurait pu.
1: S'il avait vraiment voulu se précipiter, il l'aurait fait depuis 2-3 ans.
2: Voilà, et il l'a pas fait. Il a tenu jusqu'à temps de trouver les bons.
1: Il est resté un peu en place, ouais. Donc ça, pour le coup, c'est plutôt rassurant, je suis d'accord avec toi.
2: Donc, moi, j'espère que ça va.
1: Il a dit qu'ils avaient la mentalité Chambly. Alors après ça, voilà, qu'est-ce que ça veut dire? Combien de fois il a vu pour pouvoir s'en assurer? Mais sachant qu'il y a...
0: C'est des signaux encourageants qui ont
1: été... Vous avez vu le message de Philippe Fauveux? Il y a un Chambly au Canada, une ville de 30 000 habitants. Donc est-ce que ce sont des gens de Chambly qui reprennent Chambly?
2: Peut-être, mais ça va, il faut...
1: Imagine, l'image, elle serait belle.
2: Ils font peut-être du foot en raquette là-bas.
0: Ce qu'on peut espérer au moins, c'est qu'il y aura de la poutine à la buvette pour se nourrir durant les mi-temps.
1: D'ailleurs, j'ai bien apprécié une de vos petites allusions de la semaine dernière qui était assez fine. Puisqu'évidemment, en off, on avait l'info, on nous avait demandé de ne pas la sortir. Mais on savait que c'était des Canadiens.
2: On l'a pas sorti. Hein. On a parlé de sirop d'érable.
1: Ouais,
2: de Rennes.
1: Dion. De Rennes, ouais. Vous aviez été
2: Céline
1: très
2: Dion,
1: bon.
2: De mon ami René.
1: Très très bon, les gars.
0: Et ben justement, il y avait une info qu'on avait déjà la semaine dernière, rapidement, avant de passer à la pause musicale et qu'on confirme, parce que c'est sorti dans la presse, c'est Yacoub Yacine qui s'en va bien de Chantilly et qui va s'engager avec le Liban en tant qu'entraîneur adjoint. Reste à savoir maintenant qui prendra la suite. Il se murmure le nom d'un certain Fabrice Van de Put qui était notamment du côté du Stade Malherbe, directeur de la formation de l'OM, bon, qui a un beau CV.
2: Il a joué à Chantilly aussi.
1: Et à l'SBO.
2: Et à Beauvais.
0: Ça accrédite là aussi la théorie d'un retour avec beaucoup d'ambition en N3, peut-être Nassim, tu disais,
1: peut-être.
0: Tout à l'heure, il y a quelques relégations administratives qui sont prononcées, mais avec les procédures d'appel et autres, et puis le fait que Chantilly a fini moins bon 15e, on a encore un petit peu de marge avant que le miracle ne se profile.
3: Il faut encore 3 relégations, en gros.
1: Ouais, il en faut encore 3, effectivement, mais en tout cas, en 2 sessions d'audition d'ANCG, on a déjà 2 exclusions des championnats nationaux, Ouascal et Poitiers aujourd'hui, donc la DNCG semble avoir la main lourde cet été, donc effectivement, alors Poitiers était déjà relégué sportivement, donc ça va pas profiter à Chantilly. Mais il y en a déjà un. Il y a encore beaucoup de points d'interrogation. On a parlé de Beauvais. Mais il y a même des clubs partout en France qui sont en difficulté. Nous, on connaît les clubs locaux parce qu'on les suit. Mais par exemple, j'étais dans le Sud récemment. Je crois qu'il y a un club comme hier qui est en grosse difficulté. Enfin voilà, il pourrait y avoir d'autres clubs qui subissent un sort similaire à celui de Wascal. Donc Chantilly, alors, n'est pas favori dans la course au repêchage en National 2. Mais il y a un monde où c'est possible. Sinon, quoi qu'il arrive, ils redescendront en National 3 avec de l'ambition. Le président Anthony Brice a annoncé un budget à 1 million d'euros. Peu importe la division, que ce soit National 2 ou National 3, qui est un budget que Chantilly n'a jamais eu dans son histoire. Il dit qu'il a réuni autour de lui une quinzaine d'entrepreneurs locaux pour bâtir voilà, une sorte de gros club des partenaires là, capable de donner des moyens à l'USC. Je ne reviendrai pas sur le départ de Yacoub Yassine, vous en avez parlé, et puis voilà, on le sentait venir. Fabrice Van de Putte, alors ce n'est pas encore officiel, mais généralement, quand un nom sort comme ça, de manière aussi directe, hein, dans les colonnes du Courrier Picard, c'est quand même qu'on a des bonnes infos. Ce qui est positif, c'est évidemment le côté local. C'est quelqu'un qui a grandi dans l'Oise, qui a débuté le foot à Montaterre, qui a joué en jeune à Chantilly. En fin de carrière, qui est devenu entraîneur-joueur à Chantilly. C'était fin des années 90, début des années 2000. Il a joué à Beauvais. Et puis depuis, il a un parcours quasiment uniquement de formateur. Il est toujours passé par les centres de formation. Il a coaché beaucoup de réserves, beaucoup d'équipes U19, dans des très gros clubs, à Lens, à l'OM, à Ajaccio, à Caen, où il était cette saison l'entraîneur des U19 nationaux. Donc là où c'est intéressant, c'est que a priori du côté de Chantilly, ce serait quand même un énorme changement de philosophie, puisque Chantilly, ces dernières années, c'était plutôt généralement le club qui avait les moyennes d'âge les plus élevées. Cette année, je crois qu'ils ont un effectif quasiment de trentenaires, hein, les Ernest Seca, les Draman Kone, tous les joueurs qu'ils ont recrutés l'hiver, là, les Nguessan, etc., Gomis, machin, ce ne sont que des Arunassi, ce ne sont que des trentenaires, voire même quasiment des vétérans. Et là, tu prends un gars qui, depuis 20 ans, ne coache quasiment que des jeunes. Donc j'imagine que s'il est officialisé, l'idée, ça va être également de faire un énorme turnover dans l'effectif et de repartir sur un projet jeune. Quelque part, quand j'ai lu le CV de Fabrice Van de Putte, je me suis dit, c'est pas Chantilly, c'est à l'SBO qu'on aurait dû le prendre. Parce qu'en fait, s'il y a bien un club aujourd'hui qui ne fonctionne qu'avec des gamins et qui aurait besoin d'un profil d'un formateur, ce serait Fabrice Van de Putte. Ouais, c'est Chantilly qui a cette idée-là pour le moment. Donc là aussi, hâte de voir, hein, ça va bouger. Alors, a priori, le staff, hormis Yacoub Yassine, les adjoints, l'entraîneur des gardiens, etc., resterait le même. On viendrait juste mettre Fabrice Van de Putte en tant que coach, ça c'est bien. De ne pas tout chambouler comme ça avait été le cas l'été dernier et Chantilly l'a payé. Au niveau des joueurs, oui, avec une relégation, c'est que ça n'a pas marché. Il y a évidemment plein de joueurs en fin de cycle, si ce n'est en fin de carrière. Donc ça paraîtrait aussi là logique de repartir sur une feuille quasiment blanche et avec des jeunes. Pourquoi pas ? Je trouve que l'idée est bonne. Après, juste petite prudence, dans la Voix du Nord, qui est un groupe, qui est dans le même groupe d'ailleurs, détenu par que le Courrier Picard, il a annoncé également aussi comme adjoint à Boulogne-sur-Mer. Donc a priori, prudence il est encore, il est encore entre les deux, entre adjoint à Boulogne-sur-Mer et numéro 1 à Chantilly. Il a les deux propositions sur la table et on attend finalement l'officialisation et la décision que sera celle de Fabrice Van de Putte.
0: Ouais, débauché du Stade Malherbe donc, puisqu'il était en charge de l'équipe U19 cette saison. Donc on attendra de voir la confirmation ou non de cette information. Maxime, pause musicale.
3: Ouais, pause musicale avec Jungle, la jungle. Nous rappelle cette touffeur estivale précoce avec le titre Carry On. Ça, on continue, hein, Carry On. Le football continue parce qu'il y a la Coupe du Monde, hein, qui va arriver. On a fini les saisons un peu partout en Europe, mais on n'est pas au bout de nos émotions jusque mi-juillet, à peu près, jusqu'au 19 juillet.
1: Ouais. Donc, c'est
0: ça. On n'est pas vraiment dedans encore.
3: On n'est pas encore dedans.
0: On a du mal à s'emballer là pour ce.
3: Mais ça va. Et pourtant, les albums Panini sont sortis, tu vois. Les goodies aussi. On voit tout
1: les
3: ça dans le magasin. Les chansons.
1: Toutes
3: plus médiocres les unes que les autres.
0: Les chenilles processionnaires aussi.
3: Exactement. Qui sont de la partie aux États-Unis. C'est un motif d'inquiétude.
2: Ils sont bien sortis.
0: Alors, on en parle juste après la pause.
3: Tout de suite, c'est donc Carry On de Jungle.
0: On va en parler.

0: déçu. Pas...
1: Allez, de retour sur Radio Mercure, la radio qui fait monter la température, surtout dans le studio, ouais, les amis, là, parce que c'est tout simplement surchauffé, ouais, le sauna hier soir de Geoffroy Guichard, hein, qui a eu raison du... Bon, on en dit un mot quand même de ce barrage entre Saint-Etienne et Nice. C'était abyssal quand même le niveau là. Alors déjà moi, ouais, j'avais été interpellé par la prestation de Nice contre Lens. Bon, ils ont eu la chance de mettre un but avant la mi-temps. Mais déjà c'était très triste, mais hier soir ils ont touché le fond.
2: Bah non, mais après t'avais deux équipes qui en fait, et notamment Nice, deux équipes qui se craignaient énormément et qui craignaient surtout d'encaisser un but qui pourrait compromettre leur chance de renverser la situation au match retour. Donc ça a donné ce match très tendu, vraiment pas spectaculaire, assez déçu quand même. Alors, moi je suis plus déçu par Saint-Etienne.
1: Bah oui, c'est à eux d'aller chercher leur montée.
2: Voilà, ils jouent à domicile, t'es face à une équipe qui est déjà dans le trou psychologiquement. Au retour tu vas jouer à huis clos, tu te dis voilà, rien que mener d'un but ou deux tu peux déjà être en bonne position au retour. C'était plutôt surprenant du point de vue de Stéphanois. Je pense que les Niçois de toute façon font avec leurs armes actuelles, c'est à dire avec pas grand chose.
1: Ah ouais.
2: Bah, ils vont s'en remettre plus ou moins à la chance, à un but chanceux, ils
1: s'y
2: tirent le dos rond derrière.
1: Leur meilleure chance c'est le
2: mais de ouais, récupérer. C'était un triste spectacle. Les barrages sont quand même faits au départ pour rajouter des matchs évidemment, et puis pour donner des matchs à enjeu qui sont un petit peu intéressants à suivre pour les spectateurs. Bon, on peut dire qu'hier ça a été un échec total de ce point de vue là.
3: Ouais,
2: quand on compare avec un match un playoff de Ligue 2 comme Red Star Rodez par exemple, il n'y avait pas photo, hein, en ouais, termes de niveau de jeu.
1: Mais tu le compares pas à Rouen-Laval, hein, parce que là aussi ouais, c'était assez catastrophique.
2: C'est
1: hein,
2: vrai. Mais ouais, mais là t'es sur un L2 national.
1: Ah ouais, enfin bon, quand
2: tu
1: même,
2: vois, t'es quand même un cran dessous. Là, on est sur des équipes qui ont des budgets de Ligue 1. On est sur des équipes qui ont des budgets de Ligue 1, donc.
3: Et là, tu joues, je sais pas, les gars, certains, tu joues ta carrière là. Sur des matchs comme ça, tu dois jouer pour gagner. Tu dois pas jouer pour ne pas perdre.
1: Et l'entraîneur le premier d'ailleurs.
3: Là, tu dois jouer ouais, pour gagner. Tu dois jouer pour marquer des buts, quoi. Tu dois y aller. Mais bon, après là, c'est tout à l'avantage de Nice, hein,
1: ouais,
3: finalement.
1: Ouais. Bah oui, bah qui va quand même jouer, ouais, jouer dans un stade à huis clos, dans ouais, un contexte qui est hyper pesant. On a bien vu qu'ils avaient les genoux qui tremblaient, les Niçois, et hier soir. Moi, je suis vraiment pas emballé par ce match retour. Hein.
2: Non, mais
1: je sais que Nassim est un ultra de Nice. Hein, elle a souvent le polo.
2: C'est un fan d'Alexis Bozzetti, Nassim.
4: Comment?
2: Alexis Bozzetti, t'étais fan de ce joueur?
4: Bien sûr.
2: Grand buteur. Hein.
4: Je le suis encore toujours. Mais... Vous avez vu la statistique de Opta?
2: Non.
4: C'est, ça faisait 4 ans qu'il n'y avait pas eu un match aussi pauvre offensivement. Ligue 1, Ligue 2 confondu, avec 0 tir cadré ni d'un côté ni de l'autre. Et je crois 0,3 ou 0,4 de XG de confondu.
2: Goals, ouais.
4: Les fameuses expected goals. Donc voilà, ça fait partie du... Enfin, c'est statistiquement, en tout cas, offensivement, le match le plus pourri des 4 dernières années. Et il y a un tweetos qui a mis un message qui était assez drôle, qui a dit, est-ce qu'on peut pas faire la Ligue 1 17 l'année prochaine?
1: Ah oui.
4: Finalement, quand on voit ça, on se dit qu'aucun des deux clubs ne mérite la Ligue 1.
2: En parlant de barrage, c'est dans un autre championnat, mais en Allemagne, il y avait aussi des barrages sur le même format. Il y a quand même un gros club qui est descendu, c'est Wolfsburg, qui s'est raté face à Paderborn. Wolfsburg qui est soutenu par Volkswagen qui a été champion d'Allemagne
1: 2014 ou 2012, je sais plus.
2: Ah, j'aurais dit en 2009, tu vois, mais
1: peut-être 2009.
2: Époque gravité de Dzeko.
1: C'est vrai.
2: Et qui depuis avait mais qui a encore des joueurs du calibre d'Eriksen par exemple dans ses il y a Lovro-Mayer aussi, l'ancien Rennais qui est là-bas.
4: Amoura, attaquant algérien.
2: Ouais.
3: C'est vrai, il fait de la moutarde, non?
1: Par amour du goût.
2: voilà, mais qui s'est raté un peu comme Nice en fait. C'est un club qui n'a pas joué sur les deux barrages et qui s'est fait sanctionner par un mal classé.
1: Bon, alors je sais qu'on va refermer dans un instant ce classement des pronostics, ce grand concours, Maxime, qui a été dominé de main de maître par Nassim tout au long de cette
2: saison. On ne sait pas,
4: c'est fait ou pas.
1: Évidemment, il y a un match.
3: Comme le DNCG, on ne sait pas.
1: Il y a un match qu'on aimerait pronostiquer quand même, et qui ne figurera pas au classement, c'est cette finale de Ligue des Champions, hein, qui aura lieu. Ouais. Qui aura lieu

0: samedi. Martial, toi, tu penses que ça ne fera pas un pli et que le PSG va se juger une deuxième Ligue des Champions d'affilée?
1: Ah, je suis pas si vindicatif que ça.
2: T'es optimiste?
1: Je suis optimiste. Bah, mais
0: c'est
1: bon,
0: ça, je me tourne vers l'optimiste.
1: Faudra faire attention quand même à Arsenal qui ne l'a jamais gagné, qui vient d'être titré champion d'Angleterre de, ça faisait quoi, 22, 24 ans, ils n'avaient rien gagné.
2: 22, ouais.
1: Paris a fait une finale exceptionnelle la saison passée. Faut pas s'attendre à la même chose samedi.
0: Mais on veut un score, Martial.
1: Un score, je pense qu'ils gagnent, ils vont gagner, mais ce sera plus étriqué que.
3: L'ami peut-être, Maxime. Que, il y en a encore des pronoms.
2: Non, terminé, c'est pour ça.
1: Allez, moi, je dirais un petit 3-1 à Paris samedi.
2: Je sais pas si vous avez vu les propos de Robert Pires.
1: Robert, bah d'ailleurs, on l'a retrouvé, Robert.
3: Il a dit quoi? Il a dit finalement, je serai à Beauvais samedi prochain.
2: Exactement, voilà. Il va pas se nous faire coucou, déjà, c'est la première nouvelle. Deuxième nouvelle, il dit que Arsenal va manger le PSG.
0: Ah oui.
2: Non, il a été assez.
1: Il manquait un peu d'humilité, Robert.
2: Assez catégorique sur les chances de réussite.
0: Il insuffle un peu de confiance. Arsenal qui n'est pas favori, évidemment, de cette Ligue des Champions, parce que c'est un style de football qui est à l'opposé de celui de Luis Enrique. Arteta est très pragmatique. C'est d'ailleurs ce qui lui a permis de gagner. Parce que les saisons précédentes, lorsqu'Arsenal finissait deuxième, on disait souvent qu'il pratiquait un jeu léché avec un football de possession, de passes redoublées. Là, il a quand même été vers l'essentiel et il est parvenu à gagner ce titre de champion aussi avec une deuxième partie de saison qui a été marquée par de nombreuses blessures et parmi lesquelles certains titulaires, on pense à Odegaard, à Saka notamment, mais il s'est aussi passé de joueurs qui seraient titulaires dans beaucoup d'équipes d'Europe comme Gabriel Jesus qui a très peu joué. Ça prouve la force du banc d'Arsenal et la grande réussite de l'entraîneur espagnol.
2: Et bah, c'est aussi entre ça et la finale d'Europa League, la finale d'Europa League Conférence avec le Rayo Vallecano, c'est aussi la Coupe d'Europe cette saison, c'est une énorme vitrine pour les entraîneurs espagnols.
0: Bah oui.
2: Y a une sorte de vague espagnole en termes de coaching qui est assez impressionnante. Faut reconnaître leur talent par rapport à notamment leur façon de gérer des compétitions de ce type. La sélection espagnole également qui s'avance comme l'une des grandes favorites pour la Coupe du Monde. Bon, bah, ça bosse bien à ce niveau-là. Pourtant, le football espagnol n'est pas dans un super état en termes de finances, d'infrastructures et autres. Mais voilà, sur la formation, sur la façon qu'ils ont de mener des jeunes joueurs, notamment à un très haut niveau, sur la façon de constituer des effectifs, on ne fait pas mieux en Europe actuellement. Donc, ça vient récompenser ce travail entrepris il y a de longues années et qui paye encore aujourd'hui.
0: Ton pronostic?
2: PSG 2-1.
1: Oh. On se rapproche.
0: Nassim, le champion.
3: Le
0: reigning champ, comme on dit aux States.
1: Ne fais pas une Robert.
3: Non, je vois Paris devant, légèrement. Enfin, légèrement. Paris favori, voilà, l'expérience, la dynamique. Arsenal revient de loin. Alors certes, ils vont arriver plein d'euphorie. Peut-être trop, d'ailleurs. Je ne sais pas dans quelle mesure ils ont fêté leur titre de champion d'Angleterre. C'est dur d'enchaîner en deux semaines deux titres d'une telle envergure, se remobiliser au même niveau, alors que Paris, pour le coup, c'est vraiment l'objectif numéro un, le seul et unique de la saison. Le titre de champion de France, ça devient une formalité année après année. Donc, ouais, Paris 2-1 ou Paris 3-1, effectivement, ça me paraît quelque chose d'assez cohérent. Est-ce qu'on a des nouvelles de Dembélé?
1: Oui, il a repris l'entraînement collectif hier.
3: Il va jouer, il n'y a pas de souci, c'est
1: Hakimi
3: ça.
1: Kimi aussi a repris.
3: Il n'y a aucun gros absent côté Paris.
1: Et si je peux juste rajouter un point, moi ce qui me rend vraiment optimiste, c'est que certes, c'est deux entraîneurs espagnols, mais quand on regarde les différences de comportement des deux coachs au niveau de la gestion du stress, on sent quand même Luis Enrique beaucoup moins stressé lors des matchs que Arteta. Et faut pas oublier, c'est quand même, tactiquement, c'est quand même au top. Il fait toujours une grosse analyse. Qui aurait pu croire contre le Bayern qu'il aurait demandé à son gardien de toujours dégager en touche de manière à ce que Olise soit.
3: Après, est-ce que c'était vrai? Ils ont jamais vraiment confirmé. Le gardien lui-même n'a pas voulu le dire.
1: Mais... si t'aimes le jeu, tu préconises pas ce genre de choses.
0: C'est le coach qui parle là, Martial. Hein.
3: Ouais.
1: Mais là, franchement, il fallait trouver ce truc-là.
0: Est-ce que tu l'as demandé, toi, à tes joueurs?
1: Non, déjà, pour un dégagement, il faut qu'on passe au milieu de terrain. Déjà.
3: Lui, il a pas besoin de demander, il met déjà le ballon en touche.
1: On le fait d'office. Comme ça, on se met pas en difficulté.
3: Mais on parle là des coachs espagnols. Mais attention au foot anglais qui peut faire tripler. Hein.
0: Bien sûr.
3: Aston Villa, Crystal Palace, Rayo Vallecano ce soir. Arsenal, ouais. Bah, donc on le souhaite pas pour Paris, mais
1: ils vont gagner ce soir.
3: Attention, triple anglais.
1: Ouais. Ouais.
0: Pronostic, Maxime, le résultat, le grand résultat du concours de pronostic.
1: Alors,
0: on en ouvrira peut-être un pendant la Coupe du Monde.
3: Si j'avais du 15 points d'un coup, ça se trouve, je me fais coiffer au poteau.
2: Non, ça. Le gagnant, messieurs, un premier indice, son prénom finit par un E. Il y a un A également dans ce prénom. Oh. Et ça finit par Im.
3: Ah, ça réduit les...
1: Karim.
2: Et bah, c'est Maxime, c'est moi-même. Et je coiffe Nassim. Nassim, qui finit leader incontesté, avec 146 points au total et deux petits points marqués la semaine dernière qui suffisent à asseoir sa domination sur cette fin de championnat. Alexandre, dauphin de Nassim, dauphin valeureux, j'ai envie de dire, qui finit à 23 points de Nassim. C'est pas si mal, 123 points au total pour toi et 4 points marqués la semaine dernière.
0: Qui est-ce qui a gagné la question bonus?
2: Personne. Puisque Nice avait plus de possession sur Saint-Etienne.
3: Ah oui.
2: Surtout qu'on a tous vu Saint-Etienne. Que Lens, pardon. Troisième Clément qu'on salue. Clément qui s'est accroché pour finir à sa troisième place. 3 points marqués par Clément la semaine dernière et 117 points au total. Quatrième, j'ai réussi à me détacher. Maxime, 110 points et 5 points marqués. Je finis juste devant Martial avec ses 108 points, 3 points marqués pour cette dernière. Martial, 6ème, Vincent absent qu'on salue, 102 points pour Vincent, 0 points marqués pour finir. Et enfin
1: Mika,
2: qui n'a jamais abandonné,
3: les meilleurs d'entre
2: on le salue également, il devait être là ce soir, il s'excuse, mais Mika qui finit avec 7 points marqués, c'est celui qui a marqué le plus de points la semaine dernière. Bravo Mika, bravo à toi, 73 points quand même, il est loin, hein. Il est à 29 points.
3: Il n'a pas atteint la barre des 100.
1: C'est quand même une énigme, Mika, sur les pronos. Il va faire un mois marquant 0, il va faire un jour comme ça 7 points, 10 points, et après plus rien.
3: Ah, c'est la régularité.
1: Il a un secret.
3: Qui lui manque.
0: On se fera peut-être un petit,
3: la saison prochaine, il faudra qu'il
0: un petit concours pendant la Coupe du Monde. Il faut évidemment donner son lot aux gagnants.
3: Ah oui, c'est vrai qu'il y a un petit cadeau.
0: Maxime qui dépense sans compter chaque année.
2: Je dois mettre 500 euros de lot depuis. J'attends toujours mon défraiement par la radio. D'ailleurs, je fais passer le message aux dirigeants. Je garde les factures, Rachid, évidemment. Depuis plusieurs années. On parlait de la Coupe du Monde tout à l'heure, Nassim, on disait qu'on avait du mal à se mettre dedans. T'as prouvé que t'étais un champion des jeux. Quiz, prono, MPG également.
3: Oui,
2: bref, excellent sur tous les tableaux.
3: On n'avait d'ailleurs pas voulu relancer tellement.
2: Et ben c'est un ouvrage qui va te permettre de te mettre dans le bain de la Coupe du Monde, un ouvrage de jeu sur la Coupe du Monde qui va te permettre de tester ton savoir.
3: Magnifique.
2: Idéal pour l'été, pour
0: l'image,
2: la plage.
3: Regardez. Je pose avec. Le livre de jeu officiel de la Coupe du Monde de la FIFA 2026. On va se régaler, ça permet de...
2: J'ai jeté un œil, c'est pas toujours simple, il y a du niveau. Et évidemment, l'objectif, c'est que tu le ramènes complété lors de la première émission de la saison prochaine. Si ce n'est pas le cas, ce sera 20 points de pénalité pour commencer la saison, ça nous laissera une chance.
0: Dis donc, il a l'air sympa en plus.
2: C'est un bel ouvrage.
3: Merci à toi Maxime, merci
2: beaucoup.
3: Et
2: félicitations à toi Nassim pour cette campagne victorieuse.
1: Bravo pour ta victoire.
0: Ouais,
3: merci les
0: grand,
3: gars.
0: Grand bravo Nassim et puis évidemment merci à vous les amis pour cette saison du Mercure Football Club. Alors on le disait, pourquoi pas une émission. Rachid nous a proposé de faire l'ouverture chaque matin durant la compétition à 7h du matin pour débriefer les matchs de la nuit. On est évidemment partant et c'est certainement ce qui se passera. La plus dure à convaincre, c'est DJ Alix qui avait d'autres projets pour cet été, mais qu'on va essayer de raccrocher au studio de Radio Mercure.
2: Qui a annulé ses vacances pour rester faire les émissions avec nous. Donc,
0: Oui, alors
2: ce dommage
0: précisément, c'est nous qui lui avons annulé, mais je crois qu'elle vient d'apprendre la nouvelle en direct. Donc il va falloir qu'on gère ça juste après hors antenne. Merci en tout cas à vous, merci de nous avoir suivis, de nous avoir écoutés, et puis restez connectés sur Radio Mercure pour de prochains rendez-vous, Nassim.
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0: Message passé. Merci à tous. Ciao et bonne semaine.
2: Salut.
1: Salut.

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3: 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L'animation est gratuite et ouverte à tous. L'inscription, quant à elle, est obligatoire à la bibliothèque municipale au 03 44 13 30 02. Pour des renseignements complémentaires sur cette visite commentée du château et l'histoire de la ville de Crèvecœur-le-Grand le samedi 30 mai.

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